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Bonjour à tous et à toutes, et bienvenue sur Radio Dragon pour l'émission Interlude au piano. Et aujourd'hui, je commence avec Bach, le 25 mai, son prélude numéro 15 en sol, BWV 884.

Et aujourd'hui, je, comme c'est l'été et c'est très chaud, et je crois qu'il y a un bal dans le Trièvre ce week-end, je pense que j'ai joué trois danses écossaises. Et il y a un moment maintenant, j'ai joué dans un club de danse écossaise à La Mure pendant 10-12 ans. Et les danses sont très variées et très développées, et la musique est très séduisante. Donc, je commence aujourd'hui avec un morceau by John Mason qui s'appelle Airy Hall Delight, Home de Bonheur Accord.

Et maintenant, Schumann, il a écrit Waldszenen, Forest Scenes, les scènes du forêt, opus 82. Et je commence avec le premier qui s'appelle Entrée.

Maintenant, je retourne à Mozart et j'ai pris un mouvement d'une de ses notes, son sonate numéro 10 pour piano, et Körchel 330, l'Andante cantabile.

Donc, Moza est how would you say that? Premièrement, un compositeur des opéras, et on peut entendre, imagine un quatuor, un trio de chanteuses sur scène qui chantent musique, c'est la musique de chambre. Ok, après Moza, encore une danse écossaise. Donc, ça s'appelle The Pentland Jig by Bobby Crowe.

jamais fait les danses écossaises, je recommande. C'est incroyablement joyeux. Après ça, je joue un morceau de Haydn. C'est deux mouvements d'une sonate. Je commence avec un largo sostenuto qui tout de suite fait un presto finale en ré majeur. Commence en ré mineur et ça, comme la fin, c'est en ré majeur.

Voilà, Haydn. Maintenant, je joue some Chopin. Mais avant cela, nous sommes dans le studio de Radio Dragon. Et donc, sous la halle, à Mainz, vous nous trouvez à 104.4 FM, soit 96.8 FM. Interlude au piano passe le live le jeudi sur deux, un jeudi sur deux à 15h. La prochaine émission sera le 11 juin. Et vos remarques, soit les bons, soit les mauvais, négatifs, sont toujours les bienvenus. Donc, j'ai trois valses, petites valses de Chopin. Je commence avec clavier Stuck, numéro 10. Et après ça, le valse en la mineur, numéro 11. Et après ça, le valse, opus posthume en mi majeur.

Et maintenant, le troisième danse écossaise, c'est le Silver Thistle, A Reel, by Derek MacLeod. C'est May Day Hornpipe. Donc, on n'est pas May Day, mais toujours le mois de mai.

je pense que ça, c'est la fin pour aujourd'hui, avec un grand, grand merci à Aurore. Oui, et encore, j'espère. Merci beaucoup.

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0: ça paye.
1: Il explique en restant délibérément flou qu'il est mort il y a 2 semaines et là-bas, les drones inquiètent.
2: Oui, c'est effectivement un grand danger, assez effrayant puisque l'armée n'a actuellement pas de réponse efficace et que des gens sont tués.

0: Et dans le même temps, des responsables militaires israéliens et libanais doivent se rencontrer aujourd'hui à Washington, et ce avant une nouvelle session de négociations prévue mardi et mercredi prochain.
1: Les États-Unis et l'Iran, de leur côté, ont fait beaucoup de progrès, selon le vice-président américain.
0: J.D. Vance, satisfait mais prudent quand même, un protocole d'accord aurait été établi, mais aucune validation pour l'instant. Alors ce texte prévoirait notamment une extension de 2 mois du cessez-le-feu en cours, mais les marchés restent prudents. Il faut dire que ce n'est pas la première fois qu'on leur évoque l'imminence d'un accord sans concrétisation jusqu'à présent. Selon le média américain Axios, ce protocole d'accord prévoirait un accès illimité au détroit d'Ormuz bloqué depuis le début du conflit par les forces iraniennes.
1: Oui, bloqué alors que c'est pourtant par là, on l'a dit à plusieurs reprises, que transite une partie du pétrole mondial.
0: Alors forcément, Clotilde, les prix grimpent, les automobilistes en souffrent, mais les gaziers et pétroliers américains aussi. Face à la flambée des tarifs de fret, les expéditions censées partir en direction de l'Asie, eh bien certaines ont dû être annulées, Agnieszka Kumor.
2: Au moins 2 cargaisons qui devaient être chargées le mois prochain dans des terminaux situés sur la côte américaine du golfe du Mexique ont été annulées selon les informations de l'agence Bloomberg, et d'autres annulations pourraient suivre. La guerre en Iran a poussé les acheteurs asiatiques de GPL, que l'on utilise notamment pour les véhicules, à se tourner vers les exportateurs américains. Mais la flambée des tarifs de transport a fait exploser les coûts. Les prix du fret entre les États-Unis et l'Asie sont à leur plus haut niveau depuis plus de 6 ans. Cela réduit la rentabilité des expéditions asiatiques. Ainsi, une cargaison qui transite par le canal de Panama doit désormais patienter bien plus longtemps qu'avant la guerre, ou payer des sommes astronomiques pour passer devant tout le monde. L'autre option, c'est la route du Cap de Bonne-Espérance, qui immobilise les navires plus longtemps, accentuant la saturation du trafic maritime, ce qui, une fois de plus, fait grimper les tarifs.
0: Et comme ceux du carburant, on le disait, même si certains s'en plaignent moins que d'autres, c'est le cas de Total Energy et de ses près de 5 milliards d'euros de bénéfices au premier trimestre. Face à cela, le débat s'agite à nouveau en France sur l'idée de taxer ce qu'on appelle les super profits. Alors, est-ce faisable, est-ce souhaitable? C'est ce que vous demanderez à notre grande invitée dans quelques minutes, Clotilde.
1: Oui, Alice Chiocchetti, économiste à l'Institut des politiques publiques. Rendez-vous vers 6h20, temps universel.
0: Et puisqu'on parle de Total Energy, sachez que c'est dans ce contexte que le groupe pétrolier français organise son assemblée générale. Ça commence aujourd'hui à La Défense, le quartier d'affaires en périphérie de Paris, le tout dans des conditions de sécurité drastiques, alors que depuis quelques années, l'événement est émaillé d'incidents et de manifestations d'organisations écologistes, qui ont d'ailleurs prévu de se réunir à nouveau aujourd'hui pour dénoncer notamment ces projets d'extension dans les énergies fossiles, et ce malgré les alertes des experts sur leur rôle dans le réchauffement climatique. Le réchauffement climatique, une réalité concrète, comme le montre à nouveau le thermomètre depuis quelques jours en Europe de l'Ouest et notamment en France, confronté à une vague de chaleur très précoce, malgré une légère accalmie attendue aujourd'hui dans le nord-ouest du pays.
1: Il est 9h06 à Bucarest, la Roumanie, qui dénonce ce matin une grave et irresponsable escalade.
0: Quand l'OTAN dénonce l'inconséquence de Moscou, colère après la chute d'un drone attribué à la Russie sur un immeuble résidentiel cette nuit à Galati, côté roumain, non loin de la frontière avec l'Ukraine. 2 personnes ont été légèrement blessées. L'Ukraine, elle, assure que Moscou a aussi attaqué un cargo turc qui quittait le port d'Odessa en mer Noire.
1: La Russie, elle l'affirme, elle a développé un vaccin permettant de lutter contre la souche Bundibugyo, responsable de l'épidémie d'Ebola qui frappe en ce moment même la République démocratique du Congo.
0: Il y a déjà plus de 1000 cas suspects et 246 décès probablement dus à cette souche d'Ebola contre laquelle il n'existe pour l'heure aucun vaccin officiellement reconnu. Mais Moscou dit donc désormais l'avoir développé, ce vaccin, et l'Africa CDC, l'agence sanitaire de l'Union africaine, va se pencher dessus. Passion Ligoli.
3: Le ministre russe de la Santé a envoyé un message personnel à Jean Kaseya, directeur général d'Africa CDC, pour l'informer que la Russie avait développé un vaccin susceptible de protéger contre Bundibugyo. Ce vaccin est développé par l'Institut de recherche Gamaleya à Moscou. Il s'agit d'un vaccin à vecteur viral, c'est-à-dire qu'il utilise un virus inoffensif modifié comme véhicule pour transporter dans l'organisme des informations qui déclenchent une réponse immunitaire. La plateforme combine 2 vecteurs et chacun transporte une partie des informations nécessaires pour préparer le système immunitaire. Ce candidat vaccin a été développé à partir de l'épidémie d'Afrique de l'Ouest de 2014-2016. Il cible donc la souche Zaïre, pas spécifiquement Bundibugyo. Africa CDC a prévu des réunions les prochains jours avec l'Institut Gamaleya pour comprendre pourquoi les Russes pense que ces vaccins pourraient avoir un impact sur la souche actuelle. Jean Cassia reste cependant prudent. Il dit

0: vouloir comprendre avant de parler de ce qui n'a pas encore été établi scientifiquement. Son engagement reste ferme, dit-il. D'ici à fin 2026, Africa CDC fera en sorte qu'il existe un vaccin et un traitement contre Boudibougio.
1: Et si ce n'est pas encore donc officiellement le cas, notez quand même cette bonne nouvelle à Rwampara, en Ituri, dans l'est de la RDC. Une personne a quitté mercredi le centre de traitement d'Ebola. C'est la première guérison confirmée depuis le début de cette épidémie. Peter Madiar à Bruxelles aujourd'hui. Le nouveau Premier ministre hongrois part à la pêche aux fonds européens, gelés sous son prédécesseur Viktor Orban. Lui veut un dégel forcément et il est plutôt confiant. Ce n'est pourtant pas encore fait, Florence Labruyère.
2: C'est une course contre la montre pour Peter Madiar. Sur les 17 milliards d'euros, 10 milliards viennent du fonds de relance, un fonds créé par l'Union européenne pour aider les économies des États membres après la pandémie. Mais pour en bénéficier, la Hongrie aurait dû réaliser des projets de développement avant le 31 août prochain. Or, le gouvernement Orban n'a pas profité de ce fonds de relance, car il a refusé de mener des réformes sur l'indépendance de la justice et la lutte contre la corruption. Après le 31 août, la somme est définitivement perdue. Mais Bruxelles a suggéré des solutions. Ainsi, la Hongrie avait déjà commencé à rénover son réseau électrique grâce aux fonds structurels. On peut changer l'étiquette du projet, a dit la Commission européenne, et le transférer dans l'enveloppe du fonds de relance. À Bruxelles, Peter Madiar va donc présenter un plan d'utilisation de ce fonds. Il va également présenter un projet de réforme pour restaurer l'état de droit, une condition sine qua non pour obtenir le versement de l'argent européen. Florence Labruyère, Budapest, RFI.
1: Une négociation politique sérieuse, ferme et responsable, c'est ce que la chef de l'opposition vénézuélienne, Maria Corina Machado, dit vouloir. Et cette négociation, ajoute-t-elle, elle est déterminée à la mener auprès de la présidente par intérim.

0: Bon côté des choses et bon côté des choses, c'est dans la communication, les entraîneurs vont pouvoir plus communiquer, donc ça va peut-être aider chaque équipe. Par contre, le terrain sera le même pour les deux équipes, le ballon sera le même pour les deux équipes. L'enjeu est assez important pour faire abstraction de ce contexte.
1: Nice-Saint-Etienne, coup d'envoi, 18h45, temps universel.
2: En basket, la NBA, match 7 décisif en perspective entre San Antonio et Oklahoma City.
1: Les Spurs de Victor Wembanyama égalisent à 3 victoires partout dans la finale de Conférence Ouest. Succès 118-91 à domicile face au Thunder. Décevant, mardi, Wemby a mené la révolte et marqué 28 points, 10 rebonds. Bon, 2 passes, 2 interceptions, 3 contre. San Antonio ou OKC, le vainqueur défiera en finale NBA les New York Knicks à partir du 3 juin.
2: Du tennis aussi avec la suite de Roland Garros, désormais privé du grand favori. Le tournoi peut tout de même compter sur Moïse Kwame pour assurer le spectacle.
1: Et oui, le numéro 1 mondial a craqué. Yannick Sinner s'est incliné en 5 manches contre toute attente face à l'Argentin Juan Manuel Cerundolo. Mais le compte de fait continue, lui, pour Moïse Kwame. Le Français de 17 ans s'impose en près de 5 heures de jeu au super tie-break face au Paraguayen Adolfo Daniel Valero, 71e mondial. Moïse Kwame menait 5 jeux à 2 dans la dernière manche avant de remonter. Première victoire en 5-7 pour le Français qui se surprend lui-même.
3: Oui, 4 heures et 56 minutes, c'était ma première. Même à l'entraînement, j'ai pas fait 5 heures, donc j'en ai découvert plus sur moi-même aujourd'hui. Si j'ai pu gagner un tel match, ça veut dire que physiquement, on bosse très bien avec mon préparateur physique. Donc c'est une bonne chose. Et bien sûr, il faut continuer parce que l'objectif, si je veux un jour gagner des grands chelems, c'est de le faire 7 fois. Là, je l'ai fait une fois, donc c'est comme on dit, hein, les plus grands voyages commencent toujours par un pas. Là, c'est mon premier pas. Et j'espère qu'il y en aura beaucoup de pas comme ça.
1: Moïse Kwame avec Esteban Mirales, le Français devient le plus jeune joueur à rallier le troisième tour d'un grand chelem depuis Rafael Nadal en 2003 à Wimbledon. Au troisième tour, le 318e joueur mondial affrontera Alejandro Tabilo, le Chilien, 36e mondial.
2: Sacrée émotion pour ce Roland Garros. Antoine Grenier pour les sports. Dans un instant, notre invitée, l'économiste Alice Chiocchetti, pour parler de Total Energy et de la question d'éventuelles taxes sur les super profits des compagnies pétrolières. Mais pour l'instant, on continue de parler football, mais version économie. Bonjour Stéphane Gérard.
4: Bonjour Clotilde.
2: Puisque dès demain, c'est la grande finale de Ligue des Champions, le Paris Saint-Germain contre Arsenal. Et avant même le coup d'envoi, il y a déjà un vainqueur, Stéphane, c'est le Rwanda, sponsor des deux équipes.
4: Et oui, vous n'aurez qu'à regarder attentivement les maillots des joueurs demain pour voir ce logo Visit Rwanda. Depuis plusieurs années maintenant, Kigali investit massivement dans le sport international pour transformer son image. C'est simple, le Rwanda veut devenir une marque mondiale. Longtemps, le pays a surtout été associé au génocide des Tutsis de 1994. Aujourd'hui, le gouvernement de Paul Kagame veut imposer un autre récit, celui d'un pays stable, moderne, organisé, tourné vers l'innovation, le tourisme premium et surtout les affaires.
2: Et pour ça, le sport offre forcément une caisse de résonance particulière.
4: Précisément, car aucun autre secteur ne permet de toucher autant de personnes en direct partout dans le monde. Le premier grand tournant, c'est en 2018 avec Arsenal. À l'époque, voir un État africain sponsoriser un géant de première ligue surprend, mais immédiatement la visibilité explose. Chaque week-end, des millions de téléspectateurs voient le nom du Rwanda. Et Arsenal n'a pas été choisi au hasard car le club, via son image, constitue une porte d'entrée idéale vers les classes moyennes supérieures et les élites internationales susceptibles de venir sur le sol rwandais. Kigali cherchant des visiteurs à fort pouvoir d'achat.
2: Et puis avec le PSG, le Rwanda a aussi changé d'échelle avec des montants engagés loin d'être anecdotiques.
4: Mais selon plusieurs estimations, l'accord signé en 2019 avec le Paris Saint-Germain rapporterait environ 15 millions d'euros par an au club de la capitale. Alors pour Kigali, c'est un investissement assumé. Derrière ces dépenses, une volonté de mettre en avant le tourisme. Il est essentiel pour le pays puisqu'il représente 12% de son économie. Et le Rwanda veut aller encore plus loin avec cette ambition, celle de franchir la barre du milliard de dollars de recettes touristiques annuelles d'ici la fin de la décennie.
2: Donc l'idée, c'est d'utiliser le marketing, Stéphane, pour vendre non pas un produit comme d'habitude, mais carrément un pays.
4: Exactement, le Qatar l'a fait avec le PSG, Abu Dhabi avec Manchester City. Et pour le Rwanda, ça marche, malgré les critiques liées à l'engagement du pays dans le cadre du conflit à l'est de la RDC. Les recettes touristiques ont progressé, le nombre de visiteurs dépasse à présent 1,3 million par an. Kigali accueille aussi des événements sportifs internationaux, hein, comme par exemple les mondiaux cyclisme l'an dernier, ou du basket avec la Basketball Africa League. Autrement dit, Clotilde, le sport est utilisé comme accélérateur économique. Et la stratégie, elle ne s'arrête pas à l'Europe. Kigali se tourne aujourd'hui vers les États-Unis avec la signature de deux franchises américaines majeures à Los Angeles, en NBA avec les Clippers, en NFL le football américain avec les Rams. D'autres pays du continent adoptent petit à petit la même stratégie, comme la RDC, en sponsorisant elle aussi plusieurs grands clubs comme le FC Barcelone, l'AS Monaco, l'AC Milan. Bref, le sport n'est pas qu'un espace de concurrence diplomatique entre États. Cette concurrence, elle est à présent économique.
2: Et si vous voulez en savoir plus, merci beaucoup Stéphane Jeunesse. Eh bien, rendez-vous sur notre site internet RFI.fr, rubrique Aujourd'hui l'économie. Vous pouvez retrouver le décryptage de Jean-Baptiste Guégan, spécialiste en géopolitique du sport. Les actionnaires de Total Energy se réunissent en assemblée générale ce vendredi à Paris, dans un contexte assez inflammable, hein, alors que le conflit au Moyen-Orient a provoqué une hausse des prix du pétrole et du gaz, et donc forcément un surcoût pour les consommateurs. Le groupe pétrolier et gazier français a de son côté récemment annoncé un bénéfice de 5 milliards d'euros pour le premier trimestre 2026, c'est en hausse de 51% par rapport à l'an dernier, et aussi une augmentation des dividendes pour les actionnaires, même tendance d'ailleurs du côté des compagnies britanniques Shell et BP. De quoi provoquer en France, en tout cas, les critiques d'une partie de la classe politique qui demande une taxation de ces super profits, qui accuse aussi l'entreprise de profiter de la guerre. Bonjour Alice Chiocchetti.
5: Bonjour.
2: Merci d'être avec nous. Vous êtes économiste à l'Institut des politiques publiques et vous êtes l'une des autrices d'une étude publiée par l'Observatoire international de la fiscalité, observatoire dirigé par Gabriel Zucman au sein de l'École d'économie de Paris. Est-ce qu'on peut dire effectivement que les compagnies pétrolières profitent de la situation? En tout cas, si on lit justement l'étude que vous avez publiée, ce qu'on comprend, c'est qu'elles savent comment faire, au moins pour éviter d'éventuelles taxes. Est-ce que vous pouvez nous expliquer les résultats de vos travaux?
5: Oui, alors effectivement, donc, je suis autrice d'une étude que j'ai réalisée avec Ninon Brocastler, dans laquelle on a accès à des nouvelles données qui nous donnent une information assez précise sur la localisation des profits et de l'activité de ces groupes extractifs, donc à la fois miniers et pétroliers. Et donc ce qu'on observe dans cette étude, c'est que quand il y a des augmentations des prix des matières premières, les profits de ces entreprises augmentent principalement dans les pays d'extraction, mais aussi dans les pays qu'on appelle des paradis fiscaux avec des taux de taxes faibles. Donc on peut penser à des pays comme la Suisse, Singapour, les Barbades, etc. Et donc, pour vous donner un ordre de grandeur, on estime qu'environ 20% de ces augmentations de profit, donc pour 1 euro de profit généré mondialement grâce à ces augmentations de prix, environ 20% va dans des pays à faible fiscalité et le reste va dans des pays d'extraction. On peut penser à des pays comme la Norvège, le Nigeria, donc des pays où le pétrole est extrait effectivement.
2: Ça veut dire en fait que ces compagnies, elles anticipent d'éventuelles taxes qui seraient mises en place dans certains États en fait?
5: Alors, c'est pas seulement une anticipation, les taux de taxes sont déjà plus élevés, par exemple en France, les taux de taxes sur les profits, que dans d'autres pays comme la Suisse. Et donc, c'est pas seulement une anticipation de taxes sur les super profits, mais c'est l'organisation, je dirais, habituelle de ces grands groupes.
2: Voilà. Comment est-ce que vous avez fait, Alice Chiocchetti, pour en arriver à ce constat, justement, pour retracer, entre guillemets, la façon dont chaque compagnie va distribuer ses profits au sein de ses différentes filiales?
5: Alors, donc, nous, dans nos données, on sait pour environ 80 grands groupes extractifs les montants de profits réalisés dans chaque pays dans lesquels ces groupes ont une activité. On a aussi d'informations sur leur activité, donc leurs actifs, leurs salariés. Et donc, ce qu'on regarde, c'est les effets des changements de prix des matières premières dans lesquelles ces compagnies sont spécialisées. Donc, par exemple, dans le cas de Total, ça va être le pétrole. Et on regarde sur un panel qui est entre 2016 et 2022 comment les profits évoluent selon les pays dans lesquels ils sont reportés. Et donc, on peut distinguer les profits localisés dans des pays, donc des paradis fiscaux, de profits qui sont faits dans des pays d'extraction. On peut vraiment voir l'évolution différentielle entre ces différents types de pays. Et en comparant notamment à des pays comme la France, dans lesquels il n'y a pas d'activité d'extraction ni et qui ne présentent pas d'intérêt fiscal pour ces grands groupes.
2: Donc en fait, pour bien comprendre comment ça se passe en fait, Total par exemple a plusieurs filiales dans différents pays, elle va décider en fonction de la fiscalité d'un pays ou d'un autre de faire glisser une partie de ses profits dans un pays ou un autre. Comment ça se passe?
5: Alors effectivement, donc les délocalisations de profits, donc tous ces grands groupes ont des filiales un peu partout dans le monde et ces filiales échangent entre elles des biens et des services. Et donc en fait, c'est dans une certaine mesure, ces grands groupes peuvent arbitrer du prix de transfert, donc du prix de ces biens et ces services qui sont échangés entre ces différentes filiales, et donc arbitrer pour que des profits plus importants soient réalisés dans des pays à faible taxation. Et donc nous, dans nos données, ce qu'on voit, c'est que dans certains pays, par exemple, on observe des profits par salarié de plus de plusieurs dizaines de millions d'euros, voire plusieurs centaines. Et dans ces cas-là, on considère que ces profits sont dans une certaine mesure anormaux et sont une sorte de signe de délocalisation de profits.
2: Par rapport effectivement à l'activité qu'il peut y avoir dans ce même pays. Ça veut dire que l'argument qui consiste à dire que voilà, il faut pas taxer une entreprise comme Total en France parce qu'elle pourrait quitter le pays, par exemple, ça ne fonctionne pas?
5: Alors, pour le cas de Total qui est très implanté, donc Total fait environ quasiment un quart de ses ventes finales en France, à 37 000 employés en France, donc il y a vraiment une très forte implantation. Et donc, ça me semble un peu exagéré de dire que Total va quitter la France complètement, sachant qu'une grande partie de son activité est faite en France et de ses revenus sont réalisés en France.
2: Et Total ne s'est pas acquitté d'impôts sur les sociétés en France en 2025, paradoxalement, justement, avec le système qu'on vient d'expliquer. Ça veut dire aussi que c'est pas une bonne idée, finalement, de prévoir une taxe sur les super-profits. En tout cas, si on prend que l'aspect national, faut voir plus largement, peut-être au niveau européen, notamment, il y a des pays qui ont invité à mettre en place une taxe sur les super-profits de ces compagnies.
5: Alors oui, effectivement, donc on peut citer l'exemple de 2022 où la France, comme tous les pays de l'Union européenne, ont mis en place une taxe sur les super-profits qui était basée sur les profits taxables réalisés en France. Et donc les recettes de cet impôt étaient très très faibles, donc environ 69 millions d'euros. Et donc effectivement, si on veut taxer ces super-profits, donc la solution n'est pas de prendre les profits taxables en France ou alors de...
2: Même au niveau européen, c'est presque pas suffisant, alors en fait.
5: Au niveau européen, on observe qu'il y a des profits assez importants, donc on pourrait envisager une taxe qui serait faite au niveau européen, donc qui prendrait tous les profits réalisés par ces groupes au niveau européen. Donc ensuite, essayer de dériver des super-profits qui pourraient être ensuite répartis entre les pays selon l'activité réelle de ces groupes. Donc par exemple, si on prend le cas de Total, dans l'Union européenne, la France représente plus de la moitié de ses revenus. Et donc on pourrait imaginer une taxe qui répartit des droits à taxer en fonction de l'activité réelle.
2: Ça impliquerait une coopération européenne, voire internationale si on parle d'une taxe mondiale. Vous pensez que c'est réalisable? On sait que l'ONU notamment travaille en ce moment même sur une convention fiscale mondiale. Vous y croyez?
5: Alors on a plusieurs exemples passés de taxation, de système de taxation un peu extraterritorial, donc que la France a mis en place dans sa législation. Donc on peut penser à un système comme les CFC rules au niveau de l'Union européenne qui visait à permettre aux États de rapatrier une partie de la base taxable quand on voyait qu'elle était sous-taxée dans un pays. On a aussi le système plus récent du pilier 2 de l'OCDE, donc le système d'impôt minimum sur les sociétés à 15%, qui a été mis en place en France, qui est aujourd'hui en place, et donc qui permet aux États de monitorer les taxes.

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Odd a sonné la boutante scie. La semaine dernière, à Paris, j'ai attendu d'être à la terrasse du Sarah Bernard avant de retirer le papier transparent. J'attendais ce moment depuis longtemps. Le serveur a pris la commande et j'ai retourné le coffret dans ma main. L'atelier de Sonny la boutante scie. En 3 volumes, correspondance, poésie, prose. On m'a servi ma boisson. J'ai fait glisser dans ma main le volume consacré à la poésie et je l'ai aussitôt feuilleté pour retrouver ce long poème furieux qui, en novembre à Kinshasa, m'avait totalement ébranlé. « Prière d'un enfant du siècle », tel était le titre. Et ça commençait ainsi. « Mon Dieu, pardonne à ton enfant, habitant des vagins, entravé dans la chair goulue d'espérance, de chaînes et d'épreuves, et qui a voulu rester la seule preuve que tout existe. » Avec ou sans toi. Pardonne à ce siècle bâclé qui bâcle nos rêves. Mon Dieu, fous la merde à ceux qui pissent sur l'amour, mais fous la paix à tous les démons du sexe parce qu'ils t'aiment à leur manière. Bon sang. Mais qui prenait la parole ici? Me suis-je demandé quand j'ai lu pour la première fois ces mots pendant qu'il pleuvait à verse sur Kinshasa. Oui, je connaissais bien son nom, Sonny Laboutansi, un auteur du Congo-Brazzaville, était devenu célèbre par 2 romans, son premier « La vie et demi » de 1979 et l'autre « L'antépeuple » de 1983. Ces romans étaient interprétés comme de grotesques réquisitoires contre des situations politiques intolérables en Afrique, ce qui est le lot de nombreux auteurs non occidentaux. Ils sont toujours considérés comme des commentateurs politiques. Pire encore, on ne les trouve intéressants que lorsqu'ils traitent de politique dans leurs écrits. Personnellement, je trouverais cela exaspérant. Je poursuis ma lecture. Épargne-moi de la censure et de l'à peu près. Laisse un peu de place en enfer pour tous les journaux, même ceux qui se disent communistes. Mais fais qu'aucun homme ne puisse posséder l'honneur de se laver dans les feux de la Guéhenne. Sors le monde de son sommeil de 500 milliards d'années. Tue le temps, Seigneur, parce qu'il tue. Pardonne à tous les maux où l'être patauge, puisque ta lumière est si loin. Oui, on a là une allusion un peu plus évidente au régime de parti unique communiste en place au Congo-Brazzaville. Mais ce poème évoque tant d'autres sujets. Érotisme, désir, obscurité, désespoir. À propos de la politique, il écrivait en 1972 « 10 ans de slogan, 10 ans de pipi ». À propos de l'Afrique, « L'Afrique appartient au gouvernement, je n'ai que tout ce qui vrombit autour de moi. » À propos des relations postcoloniales, les blancs, les noirs, pour moi, tout cela n'a aucun sens, parce que ni la forme du museau, ni les dimensions de la gueule ne sont vénéneuses a priori. Ce qui tue, ce sont les idées qu'on attrape de cette gueule. Ici, ce n'est pas un écrivain africain qui prend la parole, pas une voix noire. Ici, un individu hurle son universalité. Pardonne aussi à ceux qui vivent des plaies faites par les femmes. Illumine, puisque Dieu sait toi. Donne-nous d'autres yeux, un autre sang et d'autres manières de mourir. Apaise le savoir ignorant qui nous entoure et qui nous mange. Gouverne les vieilles en ménopause, mais souris aux vieilles nations d'Europe qui n'ont pu trouver d'autre voie que la bombe et l'arrogance. Porte-toi le garant de la nuit musclée où mon peuple s'est embourbé et se bâcle. Quelle voix, quelle tempête! En plus de ces romans, dont 6 ont été publiés au Seuil et plusieurs ont obtenu des prix, Sonny Laboutansi a surtout écrit pour le théâtre. Sa troupe, le Rokado Zulu Théâtre de Brazzaville, a fait des tournées internationales, mais c'est dans sa poésie et ses lettres que l'on découvre vraiment sa vitalité brutale, sa tendresse impétueuse, sa sincérité totale qui l'ont certainement amené à connaître une grande solitude. On est en présence d'une sorte de punk africain.
Il rappelle Fela Kuti, artiste pop nigérian génial, totalement en dehors des sentiers battus. Mais aussi Goya et Van Gogh. En France, on le compare à des phénomènes littéraires comme Arthur Rimbaud et Antonin Artaud. Le plus fort, c'est que la possibilité pour nous de lire ce poème tient du miracle. Quand Sonny Labutansi est mort des suites du sida en 1995, quelques jours après le décès de sa femme de la même maladie, il a laissé une maison remplie de manuscrits. Des troubles politiques se sont déclenchés, ses textes ont été en partie perdus, en partie rongés par les termites, certains ont été volés, un incendie a ravagé une portion de sa maison. Nous devons la conservation des textes à Nicolas Martin Granel, un Français qui était un fidèle ami de Sonny. Il a photocopié ce qui pouvait encore l'être, a scrupuleusement numérisé les textes et financé de sa propre poche le coffret que j'ai à présent entre les mains sur la terrasse du Sarah Bernard à Paris. Le tirage ne représentait que 2000 exemplaires. Sonny Labutansi n'est pas l'auteur africain le plus connu du XXe siècle, mais peut-être le plus grand. Il est en tout cas le plus goulu, le plus immodéré, le plus libre. Je livre le dernier passage sans commentaire. Il faut juste reprendre son souffle à la fin. Seigneur, Dieu saignant, voici ma haine, vachement informe, vachement wolof, nivelée, décapitée, dure comme un poème. Une haine qui n'a haï personne. Toute neuve, toute forte, fraîchement sortie des usines Renault, promet le monde entier à d'autres temps, sous d'autres rêves. Et donne-moi une chance d'eau, pas de sang, pas de sueur, l'eau tenace, l'eau musclée qui sort des jacinthes, comme un soleil en panne.

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0: Bonsoir à toutes et à tous, bienvenue dans le cœur du dragon sur le 104.4 et 96.8, l'émission d'actualité locale du Trièves et de la Matésine. On est le jeudi 28 mai, je suis Alice et je vais animer l'émission d'aujourd'hui. Et ça fait presque un mois que je n'étais pas venue à l'antenne et c'est un plaisir d'être là ce soir. Dans le studio, je suis avec Jérôme à la technique. Bonsoir Jérôme.
1: Bonsoir à tous et à toutes.
0: Il y a également Francis. Bonsoir Francis.
2: Bonsoir à tous Tom.
0: Et autour de la table, nous avons également Charles, Arnaud et dans le studio, il y a Morgane et Sylvie. Bonsoir à toutes et à tous.
3: Bonsoir.
0: Cette émission, vous pourrez la réécouter demain à 9h sur les ondes ou encore en podcast sur le site radiodragon.org. Au sommaire donc d'abord Francis pour les images en la parole. Charles et Arnaud de l'association Les Archers du Montaiguille nous présenteront l'association et l'événement organisé pour leurs 10 ans. Ensuite, Estelle et Morgane de Peps Trièves nous parleront des actualités de Peps et plus particulièrement des cantines populaires. Et ensuite, Sylvie de la compagnie Sylvie Guillermin nous présentera son spectacle « Nous ne sommes pas des oiseaux, opus 1 » et sa tournée « Triévoise et Matésine ». Et pour terminer, les infos locales et les infos de la radio. Francis, pour commencer, je te laisse la parole.
2: Bien, plutôt la parole à l'image que je propose. Donc, je prends des images qui sont parues dans la presse, si possible récemment, et qui me paraissent, premièrement visuellement intéressantes, et puis refléter une actualité, un petit peu moins immédiate que les portraits de Trump, Poutine, etc., etc., qui saturent les images, qui saturent l'espace. Donc là, c'est un bas-relief assez spectaculaire qui doit faire 6 mètres de long, 3 mètres de haut et qui est sous une voûte et qui représente le petit père des peuples, le camarade Staline. Staline en beauté, bien beau, c'est-à-dire pas trop gros, etc., rajeuni comme il le faut, sa moustache, etc. Au-dessus de lui, il y a des drapeaux figurés en bas-relief avec l'emblème du père fondateur, Lénine, et autour, la foule enthousiaste, elle-même glorieuse, qui brandit, alors c'est pas une couronne de laurier, mais des fleurs, etc. Ce qui est intéressant, c'est qu'habituellement, les

0: séductrice d'engin, elles ont une robe, etc. Et bien entendu, il y a un enfant autour, c'est assez animé. Donc, statue ou bas-relief à la gloire du petit père des peuples. Cette statue, ce bas-relief, a été fait, créé, sculpté en 1950, c'est-à-dire 3 ans avant la mort du petit père des peuples. Et donc, alors la station de métro, je précise, dans une station de métro, je l'ai pas dit, à Moscou, on peut s'en douter, station de métro qui était très luxueuse, avec du marbre, avec un mobilier en bronze. Il s'agissait d'honorer le peuple, hein, c'est-à-dire que le peuple devait avoir des conditions qui étaient à son honneur. Donc station qui est très très spectaculaire, et ce bas-relief en est un peu le couronnement. Donc je l'ai dit, installé en 1950, bien, et déposé en 1966 sous Brejnev, donc la déstalification. Et puis il est réapparu. Ça va faire un an. Ça fait un an pile. Et c'est quand même, enfin, moi qui suis âgé, qui ai connu un petit peu cette époque-là, ça fait drôle. Hein, c'est-à-dire que pour moi, Staline égale goulag, égale 10 millions de personnes qui sont passées par le goulag, égale 700 000 personnes exécutées, etc. Je veux dire, c'est quand même... Bon. Alors, je rappelle qu'à l'époque, quand même, tout le monde ne pensait pas ça. Hein, c'est-à-dire que la CGT faisait des voyages, je trouve que c'était très bien. Simone de Beauvoir avait déclaré, alors c'était au début, hein, dans les années 30-40, que finalement le goulag c'était un camp de ressourcement, quoi, c'était un lieu de ressourcement. Et puis Jean-Paul Sartre a été président de l'amitié franco-soviétique dans les années 50. Je rappelle qu'en 56 c'était Budapest. Donc il faut se rappeler que c'était pas évident à l'époque, que c'était difficile à vivre. Et là je crains que ce soit pareil, c'est-à-dire que ça rentre dans le paysage comme c'était le cas en 1950. Alors la photo que j'ai vue était dans Courrier International de cette année, et celle que je suis allé chercher, elle est parue chez Reuters, c'était l'année dernière. Donc quand ça venait d'être réinstallé. Les gens se photographient, se font des selfies, et il y a des fleurs qui ont été déposées au pied de la statue. Hein. Donc, les repères, enfin moi ça me... Moi je sais plus où j'en suis par rapport à ça, hein. C'est-à-dire que je croyais avoir des repères, hein. Le goulag c'est mal, etc. Finalement je sais pas. Alors j'ai tout en plus perdu mes repères, c'est que c'est un peu comme un mince, j'allais dire, c'est-à-dire que les élections, je pensais vraiment pas qu'allait arriver ce qui est arrivé. Hein. Je croyais que les choses étaient calées d'une autre façon. Voilà, donc cette photo, donc cette résurrection du camarade Staline, me fait penser que il faut peut-être considérer l'ensemble du monde, quoi. C'est sur Reuters, il y avait une petite vidéo, un petit trottoir, si je puis dire, c'était dans le métro, et il y a des gens qui effectivement regrettent l'Empire soviétique, parce que c'est un empire. La Russie avait une envergure politique, géographique, etc., économique, qu'elle n'a plus aujourd'hui, et effectivement, je ne sais pas si ces gens qui ont mis des fleurs, mais voilà, ce qui paraissait évident à une époque, aujourd'hui l'est moins, quoi, voilà, bon... Hein, je sais pas si... Ah oui, alors je suis nettement plus âgé, donc oui. Je suis le seul à pouvoir parler un peu de cette époque, mais... pour terminer, je rappelle, ça s'est passé depuis dans les actualités, enfin, pas les actualités, mais matériaux documentaires. Lors de la mort de Staline, les gens pleuraient. Hein, et pas seulement parce qu'il y avait la caméra, vous voyez, vraiment des foules dans les usines, loin de Moscou. Alors, il y a eu à Moscou, etc., beaucoup de choses, les gens pleuraient. Voilà. Tu pleures au souvenir de Staline, Alice, non ?
1: Non, je pleure pas du tout au souvenir de Staline.
0: Ah bon ?
1: Non.
0: Voilà, je sais pas si Staline, c'est dans l'actualité, là, pour d'autres que moi. C'est le modèle actuellement pour Poutine. Non. Ah, quand même, regardez, une si belle statue. On peut pas rester indifférent, c'est quand même glorieux, non ?

0: Oui, mais à l'époque, on était peut-être dans le déni. C'est pas la... On n'avait pas la même information que maintenant.
1: Ouais.
0: Bon, même vous avez parlé au niveau des ouvriers, et c'est vrai qu'il y avait des repères pour revendiquer la classe
1: Ah
0: ouvrière.
1: oui, c'est vrai.
0: Mais on ne parlait pas de ce qui se passait
1: C'est
0: vraiment
1: vrai.
0: avec l'Union soviétique, même si, à un moment donné, on idéalisait le Parti
1: Tout à
0: communiste
1: fait.
0: soviétique. Or, c'est pour ça, je pense que c'est différent.
1: Ouais, tout à fait,
0: Ce
1: ouais.
0: qu'il y a, on a eu beaucoup de militants à cette époque-là. On a
1: Ah
0: peut-être à
1: ouais.
0: peu près le même âge, non, au
1: Moi, je
0: pire.
1: suis plus âgé.
0: Ouais. Non, mais je veux dire, bon, dans la revendication
1: Oui,
0: de...
1: tout à fait.
0: Voilà.
1: Tout à fait, oui, tout à fait. Mais il y avait une, sur Arte, il y avait eu un documentaire qui était passé, qui avait interviewé des responsables CGT, etc., qui étaient allés en URSS. Et ils avaient dit, mais on ne pouvait pas le dire aux camarades. C'était pas possible. On était très bien reçus, d'accord, mais ce qu'on a vu, on ne pouvait pas le dire. Et donc ces gens-là, ils ont, effectivement, il y a eu, ça a dû être très difficile pour tout le monde.
0: Moi, en 68, 69, oui, j'avais été en Tchécoslovaquie avec une
1: Ouais.
0: délégation, bon,
1: Ah oui?
0: d'une municipalité de Fontaine.
1: Ouais.
0: Mais c'est vrai qu'on était bien accueillis,
1: Et ouais.
0: même avec des bouquets de fleurs au
1: Et
0: niveau
1: ouais.
0: des enfants et tout.
1: Ouais.
0: Mais on n'avait pas cette distance-là et
1: Et oui.
0: c'était une époque.
1: Et oui. Mais l'histoire, apparemment, est un éternel recommencement pour terminer sur une banalité.
2: Un éternel recommencement, et puis finalement, avec un peu de recul et des années, on a l'image complète.
1: Ouais.
2: Donc, qu'est-ce que ce sera dans 50 ans quand on regardera notre époque
1: Voilà.
2: avec une image complète?
1: Ouais. Est-ce qu'on remettra des fresques ou des choses comme ça, des statues dans la rue? Pour terminer sur les statues, parce que c'est un sujet qui m'intéresse, on ne jette pas les statues. Hein, les gens sont trop prudents. Et à la ville de Paris, il y a un immense dépôt, qu'on normalement on ne visite pas, j'ai pu visiter, qui est fabuleux.
2: Ah, génial.
1: Il y a un immense dépôt. Maintenant, il n'est plus dans Paris même. Hein, il était dans une banlieue quelconque. Mais c'est fabuleux parce que les statues sont faites pour être vues de loin. On a ça devant soi. On en a des pleins, etc. Donc, il n'y a pas de problème. On peut retrouver les statues. S'il y a un révisionnisme qui s'installe, il n'y a pas de souci de ce côté-là.
2: Très bien, merci beaucoup Francis. Pour finir ta chronique, tu as choisi une chanson.
1: Oui, n'importe quoi, parce que je voulais pas. Oui, j'ai voulu faire quelque chose d'un peu neutre, parce qu'effectivement, c'est assez facile de verser dans un excès ou dans un autre. Donc, j'ai pris une voix russe, une voix de basse, là, qui est assez extraordinaire. Bon, je sais pas trop ce qu'il chante, mais ça me paraît pas mal.
2: En tout cas, le titre est traduit, Si seulement j'avais des ailes.
1: Bon, voilà.
2: Voilà, on l'écoute tout de suite, merci.

0: Et voilà, c'était une chanson de Merab Hamzovi qu'on peut traduire en russe si seulement j'avais des ailes, pour faire écho à la chronique de Francis. Vous êtes dans le cœur du dragon sur le 104.4 et 96.8 et on accueille à l'antenne Charles et Arnaud. Bonsoir Charles.
1: Bonsoir.
0: Bonsoir Arnaud.
2: Bonsoir Alice.
0: Vous faites partie de l'association Les Archers du Mont-Aiguille et cette année vous fêtez les 10 ans de l'association. Bravo. Pour commencer, est-ce que vous pourriez vous présenter et nous expliquer votre rôle dans cette association?
1: Oui. Charles Carvello, je suis, on peut dire un peu peut-être la mémoire au niveau du tir à l'arc.
0: Ouais.
1: Ça fait pas mal d'années que je pratiquais cette activité.
0: Mmh.
1: Et puis après, on a décidé d'essayer de former une association de façon... qu'on soit reconnu aussi, qu'il y ait des statuts, qu'on puisse encourager des gens à participer à la vie associative. Et il y a beaucoup d'archers aussi. Puis ça nous a permis aussi, bon, on en reparlera tout à l'heure, d'avoir des terrains pour pouvoir faire du tir à l'arc, d'avoir un parcours, on pourra approfondir.
0: Oui. Et vous, Arnaud ?
2: Eh bien, moi, je suis secrétaire de l'association. J'ai découvert le tir à l'arc avec Charlie et puis Jean-Mathieu aussi et Laurent il y a entre 2 et 3 ans quand je suis arrivé dans le Trièves. Et puis ça m'a plu, alors du coup je suis resté.
0: Très bien. Et du coup, vous avez combien d'adhérents, d'adhérentes dans votre association? Il y a combien de personnes qui participent?
1: Ça fluctue, ça dépend des années. Là, c'est vrai qu'actuellement, on a le même problème de pas mal d'associations.
0: Mmh.
1: Il y a de moins en moins de gens qui participent à la vie associative.
0: Mmh.
1: Et bon, c'est un peu le côté, je veux pas dire que c'est, pas que ce soit négatif, mais c'est bien de le souligner que dans notre bilan, on n'est pas satisfait que de voir que les gens, de moins en moins, participe à la vie de la vie association.
0: Mais par contre, dans les cours de tir à l'arc que vous proposez?
1: Oui, ça par contre, c'est vrai que c'est autre chose.
0: Ouais.
1: Parce qu'il y a beaucoup de gens qui nous téléphonent parce qu'on fait des fois des sorties familiales.
0: Ouais.
1: Bon, là, des fois, il y a une famille avec qui correspond mettons, à 5 ou 6 personnes.
0: Ouais.
1: Ici, il y a un de l'association qui prend en charge ces 6 personnes, on peut faire ou un parcours, ou alors on a un pas de tir, ou alors quand on a le jeudi, tous les jeudis, on a à la grange du Percy quand il fait mauvais,
0: ouais,
1: on donne des cours de science,
0: d'accord,
1: ou autrement on le fait en plein air. Et on est plusieurs à intervenir. Hein. Il y a Laurent, Jean-Mathieu, Arnaud et moi-même.
0: Mmh. Voilà. Et là, quand vous faites les parcours nature, ça consiste en quoi?
1: Le parcours nature, c'est une découverte de... Après, tu peux intervenir. Hein.
2: Merci, Charles.
1: Non, c'est une découverte... Nous, on a appelé ça parcours nature de la faune, pour pédagogique et éducatif.
0: D'accord.
1: Disons que c'est vrai que bon, dans le tir à l'arc, il y a une flèche.
0: Mmh.
1: On flèche les cibles. Alors, c'est vrai que c'est une grande discussion aussi à notre niveau, à nous. Hein, pourquoi on flèche un animal ou quoi. Mais d'un côté... On apprend aussi à connaître la faune.
0: D'accord.
1: Il y a beaucoup de gens, des fois, ils ne voient pas la différence entre une biche et une chevrette.
0: Ouais.
1: Ou un faon. On apprend vraiment à connaître la faune aussi.
0: D'accord. Mais du coup, c'est des parcours où après, vous tirez des flèches sur des cibles à des moments ou c'est juste pour de la reconnaissance?
1: Le parcours qui est organisé, bon, il y a au niveau national que c'est organisé aussi. Hein.
0: D'accord.
1: Ça veut dire qu'il y a 21 cibles.
0: Mmh.
1: Qu'on se balade dans la nature, ça fait 2,5 km. Maintenant, on part le parcours, il est à Richardière,
0: vers
1: Chichignan.
0: Ouais.
1: On part dans la nature et on a 21 cibles qui est disposées sur le parcours. Il y a des cibles à moins petite distance.
0: Mm-hmm.
1: On appelle ça les birdies, les petites, mettons les oiseaux, un corbeau, un écureuil. Après, il y a des moyennes.
0: Ouais.
1: Cibles, mettons le lièvre et la tortue, bon, peut-être pas les moyennes, le lynx et tout, et puis les grandes cibles qui sont le cerf et le sanglier. Mais quand on parle de grande distance, après, ça, c'est au niveau du métrage. Hein.
0: Ouais, bien
1: mettons
0: sûr,
1: un cerf, quand on le tire en compétition, ça peut se tirer entre 35 et 42 mètres. Mmh. D'accord. Et les bordis se tirent entre 5 et 8 mètres. Après, il y a les moyennes, voilà. Et on fait 21 cibles. Sur chaque cible, il y a deux pas de tir. Mmh. Un pas de tir bleu, un pas de tir rouge, vert et blanc pour les petits. Mmh. Et on a 30 secondes pour tirer deux flèches en se déplaçant.
0: Ah oui, d'accord. Oui.
1: Pardon.
0: Je connaissais pas du tout cette discipline qu'il y avait. Enfin, moi, j'avais vu du coup des, bon, forcément des images, des vidéos de tir à l'arc, on va dire un peu classique sur des cibles classiques.
1: C'est très ludique et les gens, ils aiment. Je pense que c'est bien. On se promène en même temps. Puis quand on flèche sur une cible, des fois il y a des, je veux dire, il y a des branches qui gênent le centre de la flèche et c'est à nous de se déplacer, de faire un grand écart. Et c'est vrai, ça rappelle un peu la danse. Mmh. Il y a des, c'est très chorégraphique, c'est très joli à voir et tout. Puis bon, si on met la respiration, le zen et tout, je pense c'est très bien aussi.
0: C'est complet, quoi, finalement.
1: C'est complet. Après, on peut discuter pourquoi on tire sur des animaux. On l'a, je le cache pas, au niveau de notre association, ouais. Il y a des fois la discussion pourquoi on tire.
0: Oui.
1: Mais moi, je dis, il y a le côté éducatif de la connaissance de la faune animalière en forêt.
0: Mmh. Oui, bon, ça reste une vraie question. Voir, nous, vous avez un avis par rapport à ça? Vous faites partie des pro-cibles animales ou des contre-cibles?
2: J'aime pas la chasse.
0: Ouais, d'accord.
2: Par contre, le parcours nature, ce qui a de bien, c'est qu'on n'est pas face à une cible sur type un terrain de foot avec des cibles à différentes distances et on doit être systématiquement au même endroit. Non, on est dans la forêt. La forêt chichilienne, elle est quand même belle. Il y a le Mont Aiguille autour. Et après, en termes purement de discipline, effectivement, on n'a jamais les mêmes appuis de pied. Selon les saisons, c'est différent. Des fois, il y a du vent, des fois, il pleut. Mmh. Et en fait, on se balade dans la forêt et puis on fait un peu ce qu'on veut. Donc, Charlie, tu m'arrêtes si je dis des bêtises, mais sur les cibles, toi, tu vises plutôt l'animal. Moi, des fois, je veux viser entre les pattes, entre les oreilles. Et du coup, ça rajoute aussi un peu de diversité par rapport à seulement des cibles rondes et puis du tir comme on le voit aux Jeux Olympiques ou choses comme ça. Mmh. C'est très précis, c'est millimétré, c'est vraiment difficile. Mais bon, là, nous, quand on fait le parcours, des fois, on fait une raclette au milieu, quoi.
0: D'accord. Ouais.
1: Et moi, ça m'arrive, si un enfant, il n'a pas envie de flécher, je dis plutôt flécher que tirer, flécher un animal, ça m'est pas arrivé souvent, mais je lui ai dit, ben, il y a un spot qui est à côté, tu vises le spot.
0: Oui.
1: Voilà. Et puis, pour revenir au niveau de la chasse, je suis paritonnier, mais je fais partie quand même de la CCA, mais je chasse à l'arc.
0: Ah oui, d'accord.
1: Ça, c'est différent. Et ne comptez pas sur moi pour avoir du gibier plein de congélateurs.
0: tant mieux peut-être pour tous ces petits animaux qui
2: d'autant qu'on va le manger le 6 juin, le gibier.
0: Oui, alors.
1: Et en plus, moi, j'aime bien voir l'approche. Je vois l'animal et c'est vrai, je flèche pas des fois. Hein. Je dis, quand je chasse, hein, je dis. Hein. Je pars avec les chasseurs. Je suis peut-être un des gars qui voit le plus de gibier. Ils vont l'entendre, je vais me faire.
2: Ouais, t'es enregistré, fais gaffe.
1: Oui, c'est pas grave. Voilà, c'est tout. J'ai le plaisir de voir la bête, le fang et tout. Je le laisse passer, mais après j'attends la détonation et le pauvre animal, il est tiré par les chasseurs.
0: Bon, et du coup, le 6 juin, vous fêtez vos 10 ans. Qu'est-ce qui va se passer pendant cette journée?
1: Ça va se passer.
0: Ça vous laisse quoi?
1: Bah, ça demande déjà beaucoup. Bon, je pense pour tout le monde. Hein. Je pense que on est un peu stressé pour que ça se passe le mieux possible. Là aussi, on a besoin de tout le monde. Alors, ça va. Qu'est-ce qui va se passer? On va préparer déjà de la viande au four. C'est-à-dire qu'il faut allumer un four.
0: Oui. Hein.
1: Il faut qu'il soit blanc, les briques réfractaires bien chaudes à la température.
2: Il va nous donner la recette.
0: Oui.
1: non, mais pour les gens disent on mange. Ça demande une préparation.
0: Oui, oui, bien sûr.
1: Et là aussi, mais souvent, on retrouve toujours les mêmes. Hein. C'est vrai que.
2: Oui.
1: Voilà. Bon, on va faire des cochons de lait.
0: D'accord.
1: Et des gratins dauphinois. Mais c'est le plus compliqué, les gratins dauphinois. Parce qu'on va être 5 ou 6 personnes à éplucher les pommes de terre. Mmh. Et après, chacun a sa recette. Alors là, croyez-moi que les gens, ils défendent leur recette. Hein. Mmh. Est-ce qu'il faut mettre de la crème? Bon, la crème, il faut en mettre. Est-ce qu'on doit mettre du lait? Est-ce qu'il faut mettre du caprica dedans, de la cannelle? C'est compliqué. Vous avez 5 ou 6 personnes, 5 personnes différentes. Alors, mmh. à un moment donné, on dit, bah non, bon, c'est bon, on va faire.
0: Oui.
1: Puis après.
2: Bah là, on va suivre Jean-Mathieu, c'est lui qui va nous donner la recette. Hein.
1: Ouais, bon, ou toi, je sais que tu es aussi. Il aime bien la cuisine.
0: Très bien. Donc, ce sera possible de manger, donc.
1: Ouais.
0: Et ensuite, ouais. qu'est-ce qui va se passer d'autre cette
2: Et ben,
0: journée?
2: Sur le déroulement de la journée, en fait, donc, on sera à la ferme des 4 chemins, chez
0: ouais.
2: Chiliane, sur le hameau de Châteauvieux. Et à partir de 9h30, on accueille toutes les bonnes volontés, les personnes qui veulent découvrir le tir à l'arc autour d'une petite séance d'initiation avec des jeux d'archerie aussi pour les personnes qui savent déjà tirer à l'arc.
0: Mmh.
2: À 11h30, on aura un pot d'accueil et puis on va ouvrir une petite buvette avec du vin nature du Trièvre notamment et aussi des boissons sans alcool.
0: Mmh.
2: Du coup, ça permettra justement de se rencontrer, de discuter un petit peu le temps que tous les plats soient bien cuits au four. Et puis, donc ensuite, on mange tous ensemble. Et à 16h, on aura un concert avec le trio Dume, qui est un groupe d'Annecy qui nous proposera un répertoire instrumental de musique du monde et jazz nomade.
0: Très bien, ça va être une belle journée.
2: Ouais.
0: Pourquoi l'événement, il a lieu à la ferme des 4 chemins, alors que cette ferme propose plutôt des activités équestres?
2: Bah, parce qu'on peut aussi faire du tir à l'arc à cheval.
0: Mais c'est exactement mon autre question. Ok, ça va être proposé.
2: Alors ça va peut-être en démonstration, mais
0: ouais.
2: après en essai non, parce qu'il faut quand même avoir une bonne maîtrise et à la fois du cheval et à la fois de l'arc, et finalement il y a peu de monde et ça ne s'apprend pas comme ça en 5 minutes.
0: Mmh.
2: Mais effectivement, peut-être qu'il y aura une démonstration d'archerie équestre. Ensuite, la ferme des 4 chemins, bah parce que simplement à Châteauvieux, le four il est à côté, c'est quand même pratique.
0: Okay.
2: Et que pour remettre du bois dans le four en pleine nuit, Charles il habite à côté, donc c'est aussi pratique.
0: Très bien.
2: Voilà.
1: Je dors dans le four.
0: Ah oui, ben ça c'est faut faire attention.
2: Ouais, pour les nuits d'hiver, c'est bien ça.
1: Je voulais rajouter quelque chose.
2: Oui.
1: Ça fait déjà 3 années qu'avec la ferme des 4 chemins,
0: mmh.
1: on organise des stages équestres tir à l'arc.
0: Ah oui, d'accord.
1: Voilà.
0: Très bien.
1: C'est-à-dire que déjà l'an dernier, on a eu 40 gamins par jour et sur 3 jours.
0: Mmh.
1: On a initié au tir à l'arc et ensuite Bertie qui s'occupait des poneys et des chevaux, on faisait le tour avec les gamins qui avaient tiré à l'arc, puis en même temps il y a des cibles.
0: Mmh.
1: Et là aussi c'est ludique.
0: Mmh.
1: Bah, Jean-Mathieu il a fait un cheval de...
2: Un cheval à bascule.
0: Ah oui,
1: et
0: okay.
1: il faut qu'il tire en même temps et le cheval il bouge, alors on est, mmh. c'est pas évident, il y a plus de flèches peut-être à côté ou,
0: mmh.
1: ou voilà. Non mais pour dire, on a un éventail au niveau de l'apprentissage pour le tir à l'arc, on peut aussi bien, quand on tire le jeudi à la grange, faire un cours, mais on s'adresse aussi à tout le monde et ça nous arrive et ça m'est arrivé d'enseigner le tir à l'arc dans l'handicap.
0: Mmh.
1: Mettons, j'ai un une fois j'ai eu un enfant qui avait une prothèse à sa main droite,
0: ouais.
1: c'est-à-dire qu'il pouvait pas tirer à l'arc mais il avait envie,
0: ouais.
1: et ben je le faisais bander son arc en tirant avec les pieds.
0: Ouais, voilà. Ouais, d'accord, ouais.
1: Ça fait qu'il pouvait tirer et souvent, moi j'étais éducateur avant aussi,
0: mmh.
1: souvent on fait tirer quand on fait découvrir le tir à l'arc dans le parcours nature, il y a une cible. Et je fais mettre les gens assis, et puis on les fait tirer avec les pieds, et puis ils apprécient aussi. Voilà.
0: Ouais, c'est bien.
1: On essaie d'ouvrir, et quand on enseigne aussi, même au niveau des enfants, mmh. il y a d'autres handicaps, en aveugle, on met un bandeau, et les enfants, il y en a un qui guide,
0: mmh.
1: et après un interverti, celui qui guide, il tire, et il se sent en aveugle aussi.
2: C'est très bien.
1: Il y a d'autres choses.
0: Eh ben, merci beaucoup pour toutes ces précisions. Vous avez l'air d'être passionné et cette association, elle a l'air riche d'activités. Est-ce que vous avez envie d'ajouter quelque chose avant qu'on clôture cet entretien?
2: Oui, on pourrait préciser que du coup notre journée du 6 juin, c'est une journée qui est gratuite. On ne veut pas
0: ouais.
2: faire entrer de monnaie dans l'affaire, si ce n'est pour la vente des boissons là, qu'on proposera sur place. Et que du coup, ce qu'on souhaite, c'est que les personnes qui veulent participer, qui veulent découvrir l'association, venir au concert ou autre, amènent un plat à partager.
0: D'accord.
2: Donc une entrée, un dessert, et puis on met tout ça en commun. Et nous, on amène notre cuisson au four, et puis les personnes qui veulent venir amènent autre chose. Il y a juste le concert qui est au chapeau. Voilà. Où là, effectivement, c'est des vrais musiciens, et du coup, ils ont un vrai cachet, et ça, on n'a pas forcément moyen de tout financer.
1: J'ai oublié, il y aura une personne qui va chanter du Bobby Lapointe, accompagné à la guitare aussi.
0: Oui, c'est ça, c'est entre...
2: Il y aura une scène ouverte.
0: Le concert, il est quoi? Il est à 16h, c'est ça?
1: 16h, mais après, avec, il y aura la scène ouverte.
0: Oui, voilà, il y aura la scène ouverte, du coup, de, on va dire quoi, 14h à 16h,
1: un truc comme ça. Oui.
0: Très bien, et ben merci à tous les deux, Charles et Arnaud, d'être venus parler de l'association Les Archers du Mont-Aiguille et d'être venus à l'antenne de Radio Dragon.
1: Merci.
0: Pour clôturer cet entretien, on va écouter une chanson du groupe justement qui va jouer samedi 6 juin, donc Trio Dume. Donc rendez-vous samedi à partir de 10h.
2: 9h30.
0: À la ferme des Quatre Chemins dans le hameau Châteauvieux à Chichiliane pour découvrir des activités équestres et les archers et partager un moment de repas avec tout le monde. Merci beaucoup.
1: Je vous remercie de l'accueil aussi.
0: Et ben, avec plaisir, c'est un plaisir de vous accueillir et on écoute tout de suite Trio Dume, la chanson Védire.

0: Et voilà, c'était la chanson Védir du groupe de Trio Dume qui jouera samedi 6 juin à 16h à la ferme des Quatre Chemins à Chichiliane à l'occasion des 10 ans de l'association Les Archers du Mont-Aiguille. 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On accueille maintenant à l'antenne Morgane de Peps Trièves. Bonsoir.
1: Bonsoir.
0: Morgane, est-ce que tu pourrais nous te présenter et puis peut-être présenter ton rôle dans l'association PEPS ?
1: Oui, bonjour, bah merci, merci de me recevoir. C'est bon, on m'entend ?
0: Oui, c'est tout bon.
1: Merci. Alors du coup, bah, moi je m'appelle Morgane, je suis récemment arrivée dans le Trièves depuis le mois d'avril. Donc je viens d'arriver au sein de l'association PEPS Trièves, enfin association et entreprise à but d'emploi, mais on aura l'occasion d'en parler. Et du coup, bah, moi, mon rôle, c'est que je suis responsable opérationnel. Donc ça, c'est mon titre. Et ce qui se cache derrière, c'est que je coordonne au quotidien les opérations de PEPS.
0: D'accord.
1: Et donc, ça passe par l'accompagnement des coordinateurs et coordinatrices des différents pôles de PEPS et des différents ateliers, notamment pour nos activités. Et donc, voilà, je les accompagne au quotidien. Mon rôle, c'est également de contribuer au développement de nouvelles activités de PEPS. Et donc, pour ça, on est très en lien avec le CLE, le Comité Local pour l'Emploi de la CCT, de la Communauté de Communes du Trièves, puisque ce comité a été créé à l'occasion de la création de la démarche TZCLD, Territoire Zéro Chômeur de Longue Durée, dans laquelle s'inscrit PEPS. Et on aura l'occasion d'en parler aussi.
0: Est-ce que tu peux nous expliquer peut-être un peu en quelques mots qu'est-ce que ça veut dire PEPS et qu'est-ce que c'est que le projet finalement qu'il y a derrière ?
1: Alors PEPS, donc très bonne question, ça veut dire projet pour l'emploi participatif et solidaire. Et donc ce qu'il y a derrière, bah, c'est qu'à la base, donc, PEPS a été créé en 2019 en tant qu'association. C'était une volonté du territoire et donc des 27 communes de la communauté de communes du Trièves de s'inscrire dans la démarche nationale Territoire Zéro Chômeur de Longue Durée, TZCLD pour les visés acronymes, il y en aura plein. Et donc voilà, il y avait vraiment cette volonté du territoire de s'inscrire dans cette démarche nationale qui vise à résorber le chômage de longue durée. À l'échelle nationale. Et donc pour ce faire, il y a eu donc la création de PEPS en tant qu'association et puis ensuite qui est devenue une entreprise à but d'emploi et donc qui a permis à toutes les personnes en tout cas qui étaient embarquées dans le projet de devenir salariées.
0: D'accord.
1: De PEPS. Donc aujourd'hui, on a 38 salariés.
0: Ouais.
1: Donc ce sont des personnes qui sont issues de la privation d'emploi à longue durée et qui aujourd'hui, grâce à PEPS, peuvent avoir un CDI. Donc c'est assez important pour se projeter vers l'avenir.
0: Bien sûr.
1: Pour reprendre pouvoir sur l'avenir et également confiance en soi, en ses compétences. Donc ça permet voilà aux personnes de développer leurs compétences et également ça leur sert à certaines d'entre elles de tremplin. On a 10 personnes aujourd'hui qui ont pu rebondir, soit par la création de leur activité, soit par ensuite l'obtention d'un nouvel emploi, d'un autre emploi. Donc voilà. Et également chez PEPS, on propose donc un CDI et un temps choisi.
0: D'accord.
1: Donc ça permet aussi aux personnes de moduler, par exemple si elles ont une autre activité à côté ou elles sont, si elles ont des contraintes personnelles qui leur permettent pas d'avoir un temps plein, par exemple. Voilà.
0: Et du coup, est-ce qu'on peut peut-être nommer un peu les différentes activités ou en tout cas les différents pôles ?
1: Oui.
0: Qui existe.
1: Oui, alors on a beaucoup, on a pas mal d'activités. PEPS, c'est quand même du coup une structure qui s'inscrit dans l'économie sociale et solidaire. Mmh. Donc on a une vraie volonté d'inscrire nos activités dans une démarche de transition écologique. Et donc pour ce faire, on a différentes activités, différents pôles. Donc on a par exemple un atelier couture. D'ailleurs je l'ai pas dit mais nos ateliers sont basés à Mince, ça y a pas mal de personnes qui le savent à la salle des Sagnes qui nous est mise à disposition par la communauté de communes du Trièves mais également aussi dans le nord Trièves à Avignonnet.
0: D'accord.
1: On a aussi un autre site là-bas avec un atelier couture et aussi du coup des personnes qui s'occupent des prestations de services qu'on propose. Donc on a un atelier couture dans lequel on fait pas mal du coup de upcycling, donc revalorisation et transformation d'objets, donc textiles. On a également un atelier bois, donc pareil avec revalorisation et transformation d'objets dans le domaine du bois. avec la production de nichoirs, de mobilier, etc. Donc, par exemple, là, avec l'été, pas mal de mobilier de jardin aussi,
0: bien sûr,
1: qu'on fabrique et qu'on pose chez les habitants et habitantes du Trièves. On a une boutique qui est ici dans le centre de Mince, à côté de la place de la mairie. Donc, il y a les horaires d'ouverture sur Internet, mais en tout cas, qui permet vraiment d'aller voir ce qu'on propose.
0: Bien sûr.
1: Et d'en savoir un petit peu plus. Donc, voilà, ça, ce sont pour nos ateliers. On a aussi des ateliers de transformation et de production. Donc, par exemple, on fabrique de la lessive de cendre.
0: D'accord.
1: On a également relancé, du coup, notre activité d'extrait fermenté et de plantes séchées. Qui permettent du coup de lutter contre par exemple les invasives dans le jardin, etc. Donc voilà, là on est très fiers d'avoir relancé ça avec notre partenaire Terre Vivante.
0: D'accord.
1: Donc qui nous mettent à disposition un terrain et qui nous soutiennent du coup dans ce projet. Et puis ensuite on a tout un volet prestations de services. Et donc on va proposer des services à la fois aux habitants et habitantes du Trièves, mais aussi directement aux communes et aussi aux entreprises. Et donc ces services, ça va être de l'entretien et manutention, donc services aux particuliers, aux entreprises que je disais, mais du coup ça va être petits travaux, nettoyage, vente et pose de cuves de récupération d'eau de pluie, pré-installation de toilettes sèches aussi dans le cadre d'événements, entretien des espaces verts et également le soutien à la maison en cas d'absence, là avec l'été par exemple, donc ça nous arrive de venir s'occuper d'arroser les plantes, du jardin, etc. Voilà pour les activités qu'on propose, et également la navette que vous avez peut-être déjà vue, là aujourd'hui en plus on est passé dans Mince pour la tester un petit peu et la préparer, la navette du marché. Donc cet été qui va démarrer à partir du 6 juin jusqu'au 3 octobre. Et donc, tous les samedis matins, on sera là pour assurer le service aux habitants entre les parkings et le marché, pour pouvoir aussi mettre les courses, etc. Et sur le pôle mobilité, et sur ce volet-là, on a aussi le TUS, donc le transport d'utilité sociale, qui permet à toutes et tous, à la demande, à tous les habitants et habitantes du Trièves, sur demande 48 heures avant, en appelant le numéro dédié, de réserver un créneau et de pouvoir être transporté. Donc le transport d'utilité sociale aujourd'hui, il est beaucoup utilisé à la fois par des personnes âgées, par exemple, mais aussi par des plus jeunes. Il peut être utilisé pour rejoindre la gare. Il est beaucoup utilisé dans ce cadre-là, rejoindre la gare et aller à la gare. Et aussi pour lutter contre l'exclusion et permettre plus de proximité, plus de mobilité sur le territoire. Il y a aussi des personnes en groupe qui le réservent pour aller à un endroit, rejoindre des amis, la famille, aller à des rendez-vous, voilà.
0: Et ça, c'est des services qui sont payants ?
1: Le TUS, c'est payant. Alors, je sais que c'est 3 euros l'adhésion. Donc, on adhère à l'association et du coup au transport d'utilité sociale pour en bénéficier. Et ensuite, j'ai plus le tarif en tête, c'est par rapport au kilomètre,
0: 100%
1: kilomètre, mais c'est un tarif dérisoire qui est vraiment, voilà, c'est vraiment d'utilité sociale. C'est pour permettre au plus grand nombre d'y avoir accès, mais on n'est pas sur des prix taxi.
0: Oui.
1: et donc, on a aussi un autre volet qu'on évoquait tout à l'heure avant l'émission, mais du coup, la cantine.
0: Oui.
1: La cantine solidaire.
0: Oui.
1: Et donc, qui a été mis en place récemment, qui est tenue par Anastasia, du coup, une de mes collaboratrices, mais qui s'en va pour de nouvelles aventures bientôt. Donc la dernière cantine, ce sera, donc la cantine actuellement, c'est tous les jeudis de 12h30 à 13h30, si je dis pas de bêtises, à la salle des Sagnes. Donc vous pouvez tous et toutes venir, c'est pareil, un prix solidaire pour les personnes, il me semble que c'est 8 euros. Voilà, je dis il me semble parce que je suis arrivée, je sais pas s'il y a pas si longtemps.
0: Oui, c'est ça, c'est 4 euros le tarif solidaire et 8 euros le tarif soutien.
1: Ouais, voilà. Ouais, je dis que le tarif soutien comme ça. Non, mais voilà, et du coup, la dernière, c'est le jeudi 28 ou 29, j'ai plus la date en tête, mais juin.
0: Ok, donc voilà. Il reste encore un mois pour en profiter et venir soutenir la cantine.
1: C'est ça, et puis peut-être qu'elle sera relancée à la rentrée aussi. Nous, il suffit d'une personne qui soit motivée, moteur pour relancer ce projet. Et on souhaite, si on relance le projet de cantine solidaire, qu'il s'inscrive aussi vraiment dans le cadre d'un partenariat local pour favoriser le circuit court, l'utilisation d'un vendu, enfin voilà, en tout cas plein de choses, que ça s'inscrive vraiment dans un projet global.
0: Parce que là, quand tu parles de la personne du coup qui tenait ce projet, c'est la personne qui cuisine également, ou c'était la personne qui gérait cet atelier-là?
1: Oui, bah, elle gère, elle cuisine, elle fait la cuisine et puis elle s'occupe aussi des cours, des menus. En fait, c'est ça, vraiment du projet chez Peps.
0: Ok. Voilà. Bon, on espère que ça va revoir le jour parce que, comme on le disait effectivement hors antenne, il y a très peu de cantines sur le territoire, que ce soit dans le Trièves ou en Matésine. Et en fait, il y a peut-être un besoin quand même,
1: oui,
0: que ça existe, une offre alimentaire pas trop chère. Et du coup, par rapport à tout ça, les personnes, quand elles rejoignent le projet PEPS, est-ce qu'elles ont accès à des formations ?
1: Alors oui, c'est des formations sur place. En fait, nous, on va vraiment s'adapter déjà aux compétences des personnes et à ce qu'elles souhaitent faire chez nous. Par exemple, une personne, je sais pas, mais qui a eu une carrière dans l'urbanisme et qui aujourd'hui veut rejoindre PEPS plutôt dans l'atelier bois, elle va être effectivement accompagnée par le coordinateur de l'atelier bois pour la prise de ses fonctions, etc. Et ensuite, nous, c'est un accompagnement plutôt au quotidien sur la montée en compétences, etc. Et du coup, tout le monde est vraiment investi dans chaque projet de A à Z. Là, par exemple, cet après-midi, on travaille sur le projet de toilettes sèches. Je l'évoquais d'ailleurs pour des événements et même du coup pour des particuliers. Et du coup, là, vraiment, tout le monde est impliqué, tous les salariés et toutes les salariés qui ont envie de prendre part à ce projet-là, puisque les salariés, du coup, sont très polyvalents chez PEPS. Donc ils vont être quand ils arrivent chez PEPS, par exemple, ils vont être affiliés à un atelier, à un pôle. C'est pour ça qu'on a beaucoup d'activités, puisqu'il y a des personnes qui vont plutôt dire bah ok, moi je suis plutôt à l'aise avec la question de la mobilité, ou alors plutôt avec les services aux habitants habitantes, d'autres pôles couture. On a beaucoup de couturières, c'est que des femmes, mais on a des couturières, on a des personnes qui sont très douées aussi sur le bois. Enfin voilà, et chaque salarié est assez polyvalent. Et du coup, c'est aussi la force de PEPS, c'est que tout le monde peut aussi un petit peu toucher à tout s'il le souhaite, s'impliquer ou alors développer des compétences plutôt spécifiques sur le bois, la couture. Voilà.
0: Et comment ça va, la santé financière de PEPS ?
1: Ah, je m'attendais à cette question.
0: Je sais pas, il y a beaucoup de personnes salariées, je me disais, avec toutes ces activités qui dépendent quand même de prestations de services et de ventes, ça... Ça pose question.
1: Oui, et puis surtout dans le paysage associatif global, quoi, j'ai envie
0: bien
1: de dire.
0: Sûr.
1: En tout cas, nous, chez PEPS, on est toujours dans une situation financière fragile actuellement, qui est due à une baisse des financements et des subventions. Ouais. Je pense que tout le monde connaît. Et c'est pourquoi aujourd'hui, on est vraiment en train de travailler sur le développement d'activités rémunératrices.
0: Bien sûr.
1: C'est pour ça que je parlais notamment des services qu'on peut rendre aux communes. Aujourd'hui, comme je disais aussi, PEPS, c'est vraiment un projet qui a été à l'initiative des communes et du territoire. Donc, c'est vraiment le territoire qui a décidé de s'inscrire dans la démarche nationale TZCLD et du coup par la création de PEPS. Donc aujourd'hui, il y a eu les nouvelles municipalités, les changements de municipalités.
0: Bien sûr.
1: Et du coup, nous, on est en cours, et notamment Estelle, la directrice générale de PEPS, et puis du coup, toutes les différents membres de l'équipe, on est en train de travailler avec les nouvelles municipalités. On rencontre pas mal de mairies de la Comcom du Trièves. Et aujourd'hui, il y a des communes qui ont renouvelé leur soutien, renouvelé leur souhait de travailler avec nous. On travaille sur des conventions annuelles avec les communes.
0: Oui, d'accord, oui.
1: Notamment de services qu'on peut leur rendre.
0: Ouais.
1: Donc, c'est-à-dire qu'il y a des communes qui, avec lesquelles on conventionne sur un an, sur plusieurs années, et avec, du coup, c'est-à-dire qu'ils peuvent nous appeler, par exemple, dès qu'ils ont un besoin de services rendus. Donc, par exemple, du portage repas à destination des personnes âgées, d'écoles, de crèches. On fait l'accompagnement scolaire, l'accompagnement bus scolaire, du coup, des enfants. On nous arrive aussi de faire des prestations sur la cantine, temps de la cantine et de périscolaire. Donc voilà, l'idée, c'est vraiment aussi d'aller rendre des services aux communes et de répondre aux besoins du territoire.
0: Super. Ouais. c'est un beau projet. On a envie qu'il continue, finalement. Merci beaucoup pour toutes ces informations. Est-ce que tu as envie d'ajouter quelque chose avant qu'on clôture cet entretien ?
1: Merci déjà pour l'accueil. Et puis, pour ce que je pourrais rajouter, c'est que si des personnes ont des questions sur ce que peut faire PEPS, parce que vraiment l'éventail de ce qu'on propose, et justement c'est notre force d'avoir aussi toutes ces compétences, notamment je pense aux services aux habitants pour la tonte, l'aide au jardinage, l'installation de cuves, de plein de choses, n'hésitez pas à nous contacter. Donc c'est ma collègue Natalia qui est avec qui tu as été en lien aussi, mais qui est administratrice des ventes et qui répondra. Elle peut être contactée au 04 76 34 51 55 ou alors directement par mail à accueil@peps-trief.com. Et comme je le disais, pour aller voir un petit peu nos produits et avoir un premier point de contact, il y a aussi la boutique.
0: Très bien, merci beaucoup Morgane d'être venue au micro de Radio Dragon. Eh bien, pour clôturer cet entretien, j'ai choisi une chanson de Bad Bunny qui s'appelle DTMF. On va l'écouter tout de suite. Merci beaucoup.
1: Merci.

0: c'était DTMF, une chanson de Bad Bunny choisie par mes soins pour faire suite à l'interview de Morgane de Peps Trièves qui nous a parlé des activités de Peps et de la cantine solidaire. 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On accueille maintenant Sylvie Guillermin, à l'antenne. Bonsoir Sylvie.
1: Bonsoir.
0: Tu es la fondatrice de la compagnie Sylvie Guillermin et ce n'est pas la première fois que nous t'accueillons à l'antenne. C'est un plaisir d'échanger avec toi ce soir. Avec ta compagnie, vous êtes en pleine tournée internationale dans le Trièves et la Matésine avec
1: c'est
0: ça. Le spectacle « Nous ne sommes pas des oiseaux au puissant ». Ce spectacle a été créé en 2008 et repris en 2023. Pourquoi c'était important pour toi de continuer à jouer ce spectacle ?
1: Oh, c'est une longue histoire, puisqu'en fait, alors moi je suis aussi très contente de revenir à Radio Dragon. C'est une histoire de toute une vie finalement, puisque ma vie de chorégraphe, elle a démarré avec un solo sur une perche.
0: Ouais.
1: Et puis voilà, 37 ans ont passé, ce solo je l'ai beaucoup beaucoup joué. Et puis à un moment donné, ben disons au bout de 20 ans, je me suis dit, moi je vais peut-être m'arrêter. Bon,
0: ouais.
1: J'ai fait plein d'autres spectacles entre-temps. Mais la verticalité a été un point, enfin un moment, une histoire de mon travail qui revenait quand même de temps en temps, avec beaucoup de monde, beaucoup d'artistes sur scène. Mmh. Et le solo m'a amené à chorégraphier. C'est vraiment le solo qui m'a montré mon envie, enfin qui m'a déclenché cette envie de devenir chorégraphe. Et donc le solo, il est revenu plusieurs fois, 7 ou 8 fois, comme ça dans mon parcours. Et en 2008, effectivement, Nous ne sommes pas des oiseaux, c'était les 20 ans de la compagnie, et j'avais envie de travailler sur le fait de re-chorégraphier un solo sur de danse verticale, mais sur une perche un peu plus technique, voilà, plus haute. Donc là, celle-ci fait 5 mètres, celle que j'avais moi autrefois faisait 4 mètres, et elle ressemble à une sorte de petite feuille qu'on peut voir grimper par une coccinelle légère, qui fait que le haut de la perche est toute douce comme ça, et se penche légèrement à cour ou à jardin, voilà. Et techniquement, voilà, c'est un ami qui a trouvé le truc pour pouvoir faire ça, parce que c'est pas comme le machinois au cirque, c'est pas au banné.
0: Oui.
1: Elle est uniquement prise dans un socle sur le sol.
0: Oui.
1: Et ensuite, voilà, la danseuse grimpe dessus. Alors, mais il y a des choses en bas, il y a des choses sur la perche, etc. Et ce solo faisait partie initialement de cette grosse pièce, opus 1, opus 2, opus 3.
0: Mmh.
1: C'est pour ça que le solo fait 20 minutes.
0: D'accord.
1: Uniquement 20 minutes. Et il y avait un duo et deux solos.
0: Mmh.
1: Et on parlait dans ces trois parties de l'être humain, sa condition. Et entre autres, pour le solo de la perche, alors initialement donc j'avais fait avec un garçon.
0: Oui.
1: Voilà, j'avais changé.
0: Ouais.
1: Et maintenant c'est repris donc par une fille. Enfin deux filles, soit l'une soit l'autre.
0: Et pourquoi ça d'ailleurs, pardon ?
1: Et moi j'avais envie de pour la reprise.
0: Oui, pour la reprise, ouais, de changer comme ça ce.
1: Parce que les garçons qui ont dansé, ils étaient deux ce rôle de 2008, on va dire pendant près de 10 ou 15 ans. Ne peuvent plus le faire, on va dire maintenant. Et je trouvais que c'était intéressant de recréer ce solo qui était un peu le début de ma carrière, de le retrouver avec une femme.
0: Oui, voilà, je comprends.
1: Et j'avais vraiment envie, et j'ai trouvé donc une première danseuse qui s'appelle Elsa Ferret, qui le danse extrêmement bien. Et actuellement, c'est une autre danseuse, voilà, soit c'est l'une, soit c'est l'autre, suivant leur disponibilité, puisqu'il y a quand même 20 dates sur cette tournée.
0: Oui, c'est une grande tournée.
1: Voilà. Et c'est Iliana Borras Fort, qui est espagnole, catalane, qui le joue actuellement, voilà. Et c'est vraiment cette prise, cet espace, c'est le rêve de tout être humain, de beaucoup d'êtres humains, de vivre en dehors, c'est une sorte de pied de nez à la société, de quitter le sol pour aller vivre dans une sorte de canopée.
0: D'accord.
1: Un peu comme le baron perché dans le livre de Italo Calvino, et de s'extraire des autres pour aller dans cette solitude aérienne et de s'y découvrir tout simplement avec quand même toujours du coup cette évidence que pour pouvoir tenir longtemps dans les hauteurs, oui, on est obligé de redescendre quand même. Parce que nous ne sommes pas des oiseaux. Voilà. Et que finalement, c'est quand même assez, assez difficile, hein, d'être un oiseau.
0: Bah, bien sûr. Ouais. Ouais. Bien sûr.
1: C'est tellement beau.
0: Et du coup, le mât, qu'est-ce qu'il représente?
1: Pour moi, le mât, il est un espace supplémentaire. Mmh. Il y a l'horizontalité, il y a la verticalité. Mmh. Donc, par exemple, quand vous êtes sur le sol, vous avancez dans une rue, mmh, il faut imaginer que quand vous avancez, vous pouvez monter, mmh, verticalement, comme si la rue, comme si le mât était la rue, oui, que l'on grimpe, voilà, comme quand on va grimper une montagne, ou, mmh, ou les enfants qui aiment grimper dans les arbres, voilà, c'est cette, ce désir d'élévation, et de quand même beaucoup de désirer, hein, c'est un refuge désiré, mais aussi la peur de rester en bas avec les siens, parce que c'est pas facile. Mmh. C'est pas facile.
0: Je comprends. Et là, vous avez 20 dates qui sont essentiellement dans le Triave et la Matésine, ou vous avez... Et pourquoi autant de dates ici?
1: Alors, c'est un projet... alors, la Matésine et le Triève, on y travaille depuis très très longtemps avec la compagnie.
0: Oui.
1: Et c'est vrai que c'est un vrai bonheur. On connaît beaucoup beaucoup de monde. Mmh. Et ce projet, il nous est venu parce que on a eu cette opportunité de déposer ce projet auprès d'un subventionneur européen,
0: ah, oui,
1: qui s'appelle le Leader,
0: okay,
1: et qui est en lien avec des territoires. Mmh. Et pour moi, c'était évident, étant plutôt en fin de carrière, d'opter pour la Matésine et le Trièves, qui sont, mmh, quand même un peu mes territoires de cœur, si, mmh, je puis dire, et depuis longtemps, depuis très très longtemps, et avec de vrais partenaires comme le Poteau Noir, mmh, qui est un vrai partenaire, à Saint-Paul-les-Monestiers, comme le Ciné-Théâtre de la Mure aussi, qui nous soutient dans ce projet. Il y a aussi dans les soutiens, il y a le département de l'Isère, mmh, qui a été quand même un de nos financeurs très fidèles depuis les débuts de la compagnie. Et puis qui c'est qui nous aide encore? Il y a bien sûr la communauté de communes de la Matésine. Mmh. Il n'y a pas celle du Trièves, malheureusement.
0: Dommage.
1: Mais voilà, peut-être que maintenant qu'il y a eu des petits changements, on peut imaginer que les artistes vont être peut-être un peu plus soutenus, je ne sais pas.
0: On ne sait pas.
1: On va voir.
0: On verra ça.
1: Et puis on a eu l'aide aussi de la salle du jeu de paume de Visil pour tout ce qui est répétition, voilà. Parce que bien sûr, la complexité de ce travail, c'est qu'il faut toujours de la hauteur pour travailler.
0: Bien sûr.
1: Voilà, donc on ne peut pas aller dans les studios de danse traditionnels.
0: Mmh. Super. Et là, j'ai vu que pour pas mal de dates, vous allez être accompagnée par une photographe, Pascale Cholette, qui va venir prendre des photos.
1: Tout à fait.
0: Pourquoi c'est important pour vous de garder des traces comme ça, des spectacles sous une autre forme qui est du coup la photo?
1: Parce que c'est génial, la photo. C'est quelque chose que j'aime énormément. Pascale, c'est une grande photographe, vraiment. Je travaille avec elle depuis peu de temps, mais je l'apprécie énormément. Et on a imaginé donc avec notre administratrice, parce que moi je peux pas faire toute seule, hein, c'est surtout Lila Bousquet qui tient toute la partie administrative, qui est extrêmement compliquée avec les

0: de lieux magiques, mais je pense par exemple à Cornillon-Trièves où on va jouer, par exemple. Il y a un très très bel endroit pour exposer des photos.
1: Oui, c'est vrai.
0: Voilà, j'avais pensé à cet endroit-là. Voilà, on verra. On n'est pas complètement encore calé à ce niveau-là. Mais sinon, on a. Alors, je me posais une question parce qu'on a joué le week-end dernier à la Maison du Patrimoine de Paix-la-Folle.
1: Ah oui.
0: Et je l'ai mis dans la Matésine, mais je me suis posé la question si c'était bien en Matésine.
1: Ah, Paix-la-Folle, c'est sur le film, mais effectivement, c'est bien du côté de la Matésine.
0: Oui.
1: Et c'est d'accord. Même dans cette ancienne région des Pays de Corps. Donc c'est.
0: Oui, c'est juste en dessous de Corps.
1: C'est vraiment juste en dessous de Corps, et c'est vraiment un peu à la limite. Mais effectivement, c'est vraiment les limites de territoire très fines. Donc bravo, c'était dans le bon endroit.
0: Ah oui, oui, c'était incroyable ce moment samedi dernier avec. Il y avait une ambiance incroyable. La Maison du Patrimoine est très belle avec une cour intérieure très très chouette. Ce qu'ils exposent est vraiment sur les métiers d'autrefois. Oui. Donc, il y a une ancienne classe, il y a plein d'objets, des champs, de tous ces métiers qu'on, enfin, en tout cas, de plein de métiers qui n'existent quasiment plus. Et puis, on a été accueillis par énormément de monde. Il y avait des musiciens aussi, l'atelier, on a eu des enfants. Oui. Voilà, parce qu'il y a le spectacle et il y a l'atelier.
1: C'est exactement ce à quoi je voulais venir. Oui, à chaque fois, avant, il y a un atelier de danse verticale.
0: Ouais.
1: Qui est-ce qui l'anime, cet atelier?
0: Du coup, c'est moi.
1: Oui.
0: Voilà, parce que j'arrive encore à grimper un peu sur mes perches. Et j'ai beaucoup de plaisir à enseigner aussi, à trouver des jeux. Souvent, on est face, des fois, à des personnes qui grimpent très facilement. Souvent, les enfants sont plus légers et bizarrement, ont la force de grimper.
1: Oui.
0: Et des fois, pas forcément tous les enfants non plus. Et puis, des adultes qui, suivant ce qu'ils ont fait de l'escalade, suivant les pratiques sportives qu'ils ont pu faire, ça marche. Et d'autres, ça marche, c'est un coup du hasard, c'est complètement incroyable. Oui. Et d'autres, ça marche pas du tout.
1: Oui.
0: Donc, il faut vraiment... Surtout qu'ils ne se désespèrent pas.
1: Bien sûr.
0: Ils ne vont pas monter très haut, on va dire.
1: Là, ils grimpent sur le mât de 5 mètres?
0: Non, alors là, on est sur des mâts de travail qui ont été construits en 96.
1: Oh.
0: Voilà, et qui sont des mâts qui glissaient sur le sol.
1: D'accord.
0: Voilà, il y en a 4 qui sont à 4 mètres.
1: Ok. Voilà. C'est déjà très haut, cela dit.
0: Voilà. Il y a des jeux aussi entre les perches. On peut passer de perche en perche qui sont très, très sympas à faire. Et entre le sol et la verticalité pour des sauts, des statues. Voilà, on arrive à... Et donc, l'atelier dure 1 heure. Il est vraiment ouvert à tous. On n'a pas besoin d'avoir un niveau quel que soit parce que on peut trouver des danseurs qui vont grimper ou des circassiens qui vont avoir du mal à grimper. C'est complètement improbable ce qui peut se passer. Donc il faut y aller le cœur en fait et puis se faire plaisir de ce qu'on arrive à faire. Et puis c'est ouvert aux enfants à partir de 6 ans. Et je demande à ce qu'il y ait au moins un parent accompagnateur parce que des fois voilà, on est entre 16 et 20 et là il faut quand même que je puisse faire un peu attention à tout le monde.
1: Oui, bien sûr.
0: Voilà.
1: Et après ça doit être sympa pour les personnes de voir le spectacle ensuite.
0: Voilà,
1: voir
0: donc
1: la performance.
0: Soit effectivement ils voient le spectacle et l'atelier peut être après, soit c'est l'inverse. Et les deux fonctionnent, mais c'est vrai que quand on voit la danseuse sur la perche, on se dit waouh, c'est génial, on voit pas les efforts.
1: Non, parce qu'en fait, c'est fait pour, cela dit.
0: Quand on danse sur une perche, on pense pas que la personne est en train de soutenir son poids continuellement avec ses appuis. Donc du coup, c'est vrai que quand on essaye, on se rend compte de ça et d'effectivement de tout le travail qu'il y a derrière, l'entraînement et le travail sur la qualité du geste, sur
1: Bien
0: le regard.
1: Ouais.
0: Et aussi, on est en lien avec ce qui se passe au niveau du soleil et de la température. Donc ça, par exemple, le week-end dernier, ça a été vraiment très, très difficile. Même si on jouait à 17h, c'était encore 37 dehors. Quoi. Donc c'était vraiment très, très dur. On espère avoir un peu moins chaud dans 15 jours, quoi.
1: Ouais, mais on va croiser les doigts pour ça.
0: Oui.
1: Que ça redescende à un moment donné, de toute façon.
0: Voilà, on est content qu'il ne pleuve pas, mais voilà, que ça redescende un peu, ce serait bien. Ouais.
1: Bien sûr. Et là, du coup, donc, hors antenne, tu me parlais d'un spectacle qui va avoir lieu au collège Mauberet.
0: Mauberet, à la Mure.
1: Quel est-il, ce spectacle?
0: Voilà, c'est une option qui existe depuis de nombreuses années, qui est une option chant, danse et musique. Et les enfants ont des ateliers avec donc Laurent Poncelet,

0: et moi-même, et puis leur prof de chant. Mmh. Et cette année, on est sur Love Stories, c'est-à-dire que c'est plusieurs... Ouais. C'est Fanny, une des enseignantes, qui a fait condenser de plusieurs textes autour de l'amour.
1: D'accord.
0: D'une manière assez rigolote aussi, puisque l'on s'adresse à des collégiens, et c'est eux qui sont sur scène. Et il y a donc des chants, des musiques. Il y a aussi l'école, les enfants de l'école de musique de Namur qui sont sur scène aussi avec nous.
1: Très
0: donc
1: bien.
0: Au total, il y a 70 personnes sur scène, sur cette petite scène. C'est un peu serré, condensé. Mais voilà, c'est la sixième fois que je le fais, que je participe à ça. Et c'est vraiment très très beau de voir ces jeunes s'engager dans cette démarche, dans ce regard sur les autres, ce regard sur eux-mêmes. Mmh. On parle du corps, beaucoup du corps dans la danse. Il y a notamment la chanson de cette très belle chanteuse qui s'appelle Iseult. Et qui est en surpoids et noir, et je trouve que c'est très très beau de pouvoir aussi exprimer et chanter aussi cette chanson-là sur le corps, et de voir que ces enfants, ils vont traverser et ils vont rencontrer des professionnels, ils vont aussi pouvoir découvrir aussi c'est l'exigence du théâtre, du chant et de la danse. Et puis après, voilà, d'avoir le plaisir d'être sur scène, c'est ça qui est.
1: Et du coup, donc ça, c'est mardi 2 juin à 19h au Théâtre de la Mure. Et pour rebondir du coup sur cette question justement du corps et de notre rapport au corps, avec ta compagnie, vous êtes en train de créer un nouveau spectacle, si j'ai bien compris, qui s'appelle Le Modèle Parfait. Est-ce que tu aurais envie de nous en dire deux mots, peut-être, sur cette création?
0: Oui, c'est une partie un peu difficile. C'est vrai qu'il y a un groupe de 9 personnes qui s'est fait depuis plus d'un an. On travaille souvent le week-end. On a déjà pu montrer ce qu'on fait dans différents lieux, principalement de santé. Et le projet, il est sur le regard qu'on peut poser sur notre propre corps, sur le corps des autres. Comment on voit notre corps, comment on le perçoit, comment on le sent dans le mouvement. Et principalement avec des personnes qui sont en surpoids, en condition de surpoids, voire plus. Et de dépasser la peur de se montrer, prendre confiance en soi. Et pour moi, chorégraphe, qui ai travaillé beaucoup avec des gens qui n'avaient pas forcément de problème de poids ou qui étaient très très dans le physique, de me poser la question du mouvement en tant que chorégraphe, et de me dire que devient le mouvement, que devient le temps, l'espace et la qualité d'un geste quand on est effectivement pas mince comme une allumette, puisque les gens souvent ont encore malheureusement un peu le regard du voilà, une danseuse ça doit être longiligne, maigre, voire maigre. Voilà, et moi ça m'a toujours énervée, et de dire maintenant les corps sont tous différents, comme on a tous des couleurs différentes, et que ça ce serait peut-être bien de partager notre regard là-dessus et d'avoir aussi une réflexion sur la discrimination, parce que ces personnes-là souffrent énormément du regard des autres.
1: Et là, de ce que j'ai compris, du coup, vous avez été accompagnée par un dessinateur qui a croqué les répétitions. Et est-ce que toi, ça a fait partie de ton processus aussi de création, d'avoir un autre regard qui est du coup un regard plutôt de dessin sur du coup les chorégraphies qui étaient en train d'être jouées? Est-ce que ça a alimenté ton processus de création?
0: Oui, je pense, consciemment ou inconsciemment, je pense que, et pour les danseurs, et pour moi-même, ça nous a beaucoup aidés. Parce qu'au départ aussi, c'était très difficile de communiquer, que ce soit sur dans n'importe quel support de communication, et notamment sur les réseaux sociaux, et d'avoir aussi une distance pour eux et pour moi, de se dire comment on peut communiquer et comment on peut parler de ce qu'on est en train de faire, de ce qu'on est en train de ressentir, et comment on peut le communiquer aux autres. Parce qu'au début, c'était très très difficile pour eux, et le fait de travailler avec Christian Deplante, le croqueur,
1: oui, le croqueur,
0: le dessinateur, moi je cherchais le mot, le dessinateur, ça a permis de se laisser mieux regarder, d'avoir plus confiance en soi, et pour eux surtout, moi j'ai plus l'habitude d'être sur scène, mais pour eux de tenter un petit peu cet élan, de se dire mais allez on y va et on le fait, voilà, et en plus on peut en parler et au travers des dessins de Christian.
1: Le dessin, il a ce mérite-là, c'est-à-dire qu'il met un peu à distance, Il est différent de la photo qui retranscrit vraiment une image assez fidèle, alors que le dessin, il est plus souple, en fait, souvent.
0: Et oui, en même temps, il a vraiment dessiné
1: les personnes. Voilà. Oui, c'est un bon dessinateur là-dessus. Ses dessins, ils sont très, très parlants et très représentatifs des mouvements. Et c'est assez beau, d'ailleurs.
0: Oui. Ils vont pas cacher, ils vont pas, truquer quoi que ce soit. Et puis, Clara Honeyben a fait les costumes et aussi là, je voulais qu'ils soient magnifiés. Donc, les costumes sont superbes. Plein de couleurs. On a travaillé sur le fait d'être dans une zone de combat. Donc, il y a des matériaux aussi métalliques.
1: Ah ouais.
0: Un petit peu, des cuirs, des choses comme ça. Et puis après, les corps se transforment et deviennent, et il y a Julien Hureau aussi sur de la vidéo qui travaille de la matière aussi et non pas forcément des images ou encore des choses qui parlent mais qui vont soutenir de manière à imaginer pour chacun très ouverte comment on peut regarder aussi ces personnes-là en train de danser. Donc c'est un super projet. Donc on va le finaliser le 21 novembre à la Salle Noire.
1: Très bien.
0: À Grenoble. Voilà, et on va jouer à 16h. Et à 20h, il y aura deux représentations. Ça dure à peu près 40 minutes. Et ce sera dans le cadre du festival FITA.
1: D'accord.
0: Voilà,
1: c'est un festival
0: Festival qui est connu sur Grenoble, où il y a des spectacles avec des gens d'âges différents, qui sont sur qui touchent des thèmes comme ça de personnes en difficulté ou sur la discrimination, etc. Et donc ça, il y aura des spectacles pendant, je crois, une semaine dans des lieux différents de Grenoble.
1: Très bien, et ben on a hâte de voir ça. Est-ce que tu as envie d'ajouter quelque chose avant qu'on clôture cette interview?
0: Qu'est-ce que je pourrais ajouter? Je pense que sur Nous ne sommes pas des oiseaux, j'ai pas amené la musique parce que c'est de la matière musicale, c'était pas évident. Mais j'ai envie de dire que c'est Frédéric Dutertre, qui était notre compositeur à l'époque et qui a fait plusieurs pièces avec moi, qui a fait toute cette musique magnifique sur le solo. C'est Catherine Mestoile qui a fait les costumes. Claude Chaussignon qui a fait cette perche magique à 5 mètres. Et puis donc Elsa Ferret, Iliana Borasfort qui sont les interprètes. Et Thibaut Grimonet ou Julien Hureau qui sont les techniciens. Voilà, et puis je remercie beaucoup notre administratrice. Voilà, et puis vous. Et puis les spectateurs, on va jouer dans plein de lieux différents.
1: Que ce soit Mersavelle, Saint-Paul-les-Monestiers, La Motte-Saint-Martin, Cornillon, Cor, Val-Jouffray, Clèle, Chichiliane, Grasse-en-Vercors, La Motte-d'Aveillon, Pélafol, ça a déjà eu lieu, La Motte-d'Aveillon aussi. J'en ai peut-être loupé quelques-uns.
0: Non, ça me paraît pas mal. Il y a Trémini aussi, il y a Lamure, il y a La Motte d'Aveillon, il y a La Motte Saint-Martin, je crois que vous l'avez dit, Cor, Val-Jouffray, qui est incroyable, qui est un très, très bel endroit avec un camping, qui s'appelle le Camping des Forts.
1: On y sera aussi avec une résidence.
0: Le bout du monde.
1: Oui, et qui est un super endroit où les personnes sont très accueillantes.
0: Ouais.
1: Et on y sera, nous, avec Radio Campus en juillet pour une résidence radio.
0: Génial.
1: Voilà, ça va être super. Et ben en tout cas, si vous loupez le spectacle, c'est peut-être que vous faites exprès. Et puis merci beaucoup.
0: Oui. Juste ce que je peux rajouter, c'est que les dates, elles vont jusqu'à l'automne.
1: Ah oui.
0: Alors le gros on a démarré à l'automne dernier, puis là il y en a beaucoup en mai-juin et puis après ça reprend septembre-octobre.
1: Très bien.
0: Voilà.
1: Donc vraiment plus d'excuses pour venir et surtout n'hésitez pas à venir participer aux ateliers aussi de danse verticale qui ont lieu à chaque fois avant les spectacles. Merci d'être venu nous parler
0: de ton spectacle.
1: Nous ne sommes pas des oiseaux et surtout de ton travail aussi de chorégraphe. Pour clôturer cet entretien, tu as choisi un morceau de musique. Est-ce que tu pourrais nous présenter?
0: C'est Mélanie de Biasio que j'adore et c'est Afro Blues.
1: Et très bien, merci beaucoup, on l'écoute tout de suite.

0: Et voilà, on vient d'entendre la chanson Afro Blue de Mélanie De Biasio, une musique choisie par Sylvie Guillermin qui nous parlait de son spectacle Nous ne sommes pas des oiseaux, opus 1, de sa compagnie qui sera interprétée par différentes personnes. Et ce spectacle sera joué une vingtaine de fois dans le Triave et la Matésine. Et c'était notre invité dans l'émission Au cœur du dragon en direct du studio à Mainz tous les jeudis soirs à 18h10 et en rediffusion le vendredi matin à 9h sur les ondes de Radio Dragon au 104.4 et 96.8. C'est le moment des nouvelles de la radio. Samedi 30 mai, de 10h à 16h, il y a une fête solidaire à la Maison des Solidarités à la Mure et Radio Dragon sera présente. Il y aura donc un direct de 14h à 15h avec Michel en technique et Cécile Ducafès qui vont interviewer les associations présentes et les participantes. Restez donc branchés. J'ai le regret de vous annoncer que, faute d'inscription, l'atelier de création d'une fiction sonore avec la compagnie Les Coulisses à Ressort, qui devait avoir lieu en juin-juillet, est annulé. Et nous réfléchissons à proposer de nouvelles dates cet automne-hiver, car c'est difficile à imaginer ces derniers jours, mais à un moment, il fera froid et nuit. Et nous serons peut-être ravis de nous retrouver bien au chaud, auprès du poêle, dans les studios de la radio, pour créer cette performance radiophonique. On vous en dira plus par la suite. Et puis ensuite, en partage, la série radio réalisée par Radio Dragon et Triève Transition Écologie. C'est une réalisation de Léa Promaja sur la précarité énergétique, à savoir quand ça caille ou qu'il fait trop chaud en été. Exactement les moments que nous sommes en train de vivre. Ce travail a été conçu avec une exposition du même nom. TTE et Radio Dragon seront ravis de vous la proposer si cela peut intéresser des lieux d'exposition ou de diffusion. Une série de 5 épisodes d'une vingtaine de minutes et d'une annexe à l'épisode 2 sur le sujet complexe du prix de l'électricité. 100% made in Triève, diffusé sur Radio Dragon en ce moment et sur le web sur radiodragon.org dans la page de l'émission Sakaya, etc. Vous pourrez écouter également les diffusions en semaine, le lundi à 15h, le jeudi à 13h et le vendredi à 16h. Et pour rappel, vous pouvez venir nous rencontrer lors des permanences à Mainz, le mercredi et le jeudi de 14h à 18h, ou alors les mardis de 16h à 18h au Beau Monde à la Mure. N'hésitez pas à passer si vous avez des envies de radio, un projet en tête ou pas, des questions, ou même si vous voulez passer dans le cœur du dragon, l'émission dans laquelle nous sommes, le jeudi à 18h10 pour présenter une de vos activités, un événement ou autre. Vous pouvez aussi, si vous avez envie, présenter votre événement en nous laissant un message au 09 80 83 62 78 qui sera diffusé dans l'émission Au cœur du dragon. Et puis, vous pouvez toujours nous contacter par mail sur l'adresse radiodragon@poivron.org.
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0: Et en ce qui concerne les infos locales, il y a la Vélorution, soit une manifestation à vélo, samedi 30 mai à Saint-Michel-les-Portes, pour exiger une piste cyclable continue sur les 32 km de la route départementale 1075 que le département a prévu d'aménager entre le col du Faux et le col de la Croix-Haute. Cette Vélorution est organisée par l'association Triève Mobilité Responsable, TMR, le collectif des Lichens, Alternative à Grenoble, les naturalistes des terres Triève. Rendez-vous à 15h à 2,5 km au sud du col du Faux. Le parcours sera fléché et ensuite parcours aller-retour sur une dizaine de kilomètres sans dénivelé sur la RD 1075 avec ensuite un goûter partagé, un point info sur la lutte au niveau du chantier pour le premier créneau de dépassement. Le dress code est rouge. Et il y a un convoyage de vélos et covoiturage qui s'organise à partir de Mainz. Si cela vous intéresse, vous pouvez écrire un mail au Lichen en donnant votre numéro de téléphone à l'adresse mail suivante leslichen@riseup.net. Et je vous propose qu'on écoute maintenant un message laissé sur notre répondeur.
2: Oui, bonjour à tous et à toutes. La chorale de la Mure sera en concert au Théâtre de la Mure le samedi 6 juin à 20h pour fêter ses 50 ans d'existence. Ce chœur, aujourd'hui dirigé par Françoise et Gérald Dotzenberg, proposera cette année un programme varié et international afin de chanter la beauté de la terre autour de compositeurs anciens et contemporains allant de Brahms à Eric en passant par forêt ou par vos parts. Deux anciens chefs de chœur viendront participer à l'événement en dirigeant quelques morceaux, Michel Avédician et Florian Lemeur, ainsi que l'ensemble de clarinettes en sol mineur. Les instrumentistes nous accompagneront. Alors, si vous aimez la musique et les voix, ne manquez pas ce rendez-vous avec un peu d'avance pour commencer l'été en beauté. Merci de votre participation et notez tout ça dans vos petits calepins. Au revoir.
0: Eh bien, on remercie très fort la personne qui nous a laissé ce message. On adore quand vous faites ça et n'hésitez pas à le refaire. On n'oublie pas aussi dans les actualités locales quand même les différents événements de nos invités. Donc samedi 6 juin, les 10 ans de l'association Les Archers du Mont-Aiguille. Le mardi 2 juin à 19h, il y a la représentation qui s'appelle Love Stories, ou presque, avec l'option art du spectacle du collège Louis Mauberet et l'école municipale de musique de La Mure. Ce sera au théâtre de La Mure et c'est un accompagnement qu'a fait Sylvie Guillermin qui était notre invitée. Et sans oublier toutes les représentations du spectacle Nous ne sommes pas des oiseaux de la compagnie Sylvie Guillermin qui aura lieu un peu partout dans le Trièves et en Matésine. Et la prochaine date, ce sera donc le samedi 6 juin à la fête de la nature à l'Odyssée verte de Grasse-en-Vercors. Et bien voilà, c'est terminé pour aujourd'hui pour les infos locales. Et dans cette émission, nous avons eu le plaisir d'entendre Francis pour les images en la parole. Nous avons eu Charles et Arnaud de l'association Les Archers du Mont-Aiguille qui nous ont donc présenté leur événement organisé pour leurs 10 ans ainsi que les différentes activités de l'association. Ensuite, nous avons Morgane de PEPS Trièves qui nous a parlé des actualités de PEPS et des différents ateliers. Et ensuite, Sylvie, fondatrice de la compagnie Sylvie Guillermin, nous a parlé de son spectacle Nous ne sommes pas des oiseaux, opus 1, ainsi que plein d'autres spectacles qu'elle fait en tant que chorégraphe et donc de la tournée triévoise matésine de ce spectacle. Et pour terminer, nous avons eu les infos locales et les infos de la radio. Nous voilà à la fin de cette émission sur Radio Dragon 104.4 et 96.8. Pour ma part, je reviendrai à l'antenne en juin. La date n'est pas encore fixée, mais c'est sûr que ce ne sera pas dans un mois, ce sera plus court. Merci beaucoup Jérôme pour la technique.
3: Eh ben, merci à toi.
0: Et puis merci de nous avoir écoutés. Bonne soirée à toutes et à tous.

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1: Et à proximité de notre frontière, a déclaré un représentant. Rishitap, c'est la première fois depuis le début de la guerre en Ukraine qu'un drone fait des blessés dans le pays membre de l'OTAN. Le président Nikou Chordan a convoqué un conseil de défense afin de prendre des mesures proportionnées à l'égard de la Russie. Fin de citation. Le mois dernier, un drone avait déjà endommagé un poteau électrique et l'annexe d'une maison, provoquant les premiers dégâts sur une habitation. La Roumanie a enregistré près d'une trentaine d'incursions de drones russes dans son espace aérien en 3 ans. Guillaume Bernès, Bucarest, RFI.
2: Et la Roumanie demande à ses partenaires de l'OTAN des mesures pour accélérer le transfert de capacités anti-drones vers la Roumanie. Pour faire face à ces incursions, 2 avions de chasse F-16 ont été dépêchés. Des drones aussi utilisés au Proche-Orient. Ces armes bon marché sont adoptées par le Hezbollah dans sa guerre contre Israël. À Jérusalem, les explications de Frédéric Misselin.
3: Des drones explosifs qui frappent des chars, des bulldozers, des soldats. L'armée israélienne n'était pas préparée à cette menace, considérée désormais comme prioritaire par l'état-major. Ces drones ne coûtent pas cher, certains modèles sont guidés par fibre optique et cela les rend difficilement détectables. Michael est militaire, ce réserviste témoigne de façon anonyme. Il explique en restant délibérément flou qu'il était déployé sur le front nord il y a 2 semaines et là-bas, les drones inquiètent.
4: Oui, c'est effectivement un grand danger, assez effrayant puisque l'armée n'a actuellement pas de réponse efficace et que des gens sont tués. La nuit dernière, une soldate a été tuée par un drone. Donc oui, ça fait peur. Mais c'est une question tactique et ponctuelle à laquelle l'armée doit répondre aujourd'hui. Plus généralement, cela nous dit que finalement, quand une armée se trouve sur le territoire d'un autre pays en permanence, elle devient une cible, elle devient vulnérable.
3: Pour l'instant, les Israéliens n'arrivent pas à stopper ces nouvelles techniques d'attaque du Hezbollah. En attendant, ils déploient des filets de mailles sur les véhicules et les postes militaires. Frédéric Misselin, Jérusalem, RFI.
2: Et le mouvement chiite continue ses attaques contre les soldats israéliens au Liban et contre le nord de l'État hébreu. Israël poursuit ses opérations militaires contre le Hezbollah, mais la violation permanente du cessez-le-feu n'empêche pas des représentants militaires.

0: exemple sur 2 mois, l'engagement de la République islamique de ne pas chercher à obtenir la bombe atomique en remettant à plus tard les négociations sur le nucléaire. Mais les Iraniens appuient sur la pédale de frein et affirment que le document n'est pas encore finalisé. Le chef de l'OMS est à Kinshasa depuis hier soir et il se veut rassurant malgré la propagation de la maladie en RDC. Reconnaissant que la situation est complexe, il affirme qu'Ebola peut être stoppé. Tedros Adhanom Ghebreyesus doit se rendre dans la province de l'Ituri aujourd'hui, épicentre de l'épidémie qui a déjà tué 246 personnes sur plus de 1000 cas suspects enregistrés. L'Organisation mondiale de la santé qui a publié hier ses premières recommandations sur les vaccins et les traitements expérimentaux contre Ebola. Patient Ligaudy, bonjour.
1: Bonjour Karine.
0: Aucun vaccin ni traitement n'est aujourd'hui homologué contre cette souche rare du virus, mais quelques candidats ont été jugés suffisamment prometteurs pour être évalués dans des essais cliniques.
1: Et oui, première priorité, soigner les malades. 3 candidats thérapeutiques ont été retenus jusqu'ici. Parmi ces 3 candidats, il y a 2 anticorps monoclonaux, c'est-à-dire ce qu'on peut considérer comme des super anticorps développés en laboratoire et injectés aux patients. Et il y a l'antiviral remdesivir. Une combinaison associant un anticorps monoclonal et les remdesivir doit également être évaluée. Et deuxième priorité, protéger les personnes exposées au virus. Pour les contacts des cas confirmés ou probables, les experts recommandent d'évaluer obeldesivir. C'est un antiviral administré par voie orale. Ici, l'objectif est de déterminer si ce médicament peut empêcher le développement de la maladie après une exposition au virus.
0: Reste la question des vaccins, patients.
1: Et oui, Karine, le candidat jugé le plus prometteur est le RVSV Budibungio. Selon les experts, il faudra encore 7 à 9 mois avant qu'il puisse être évalué dans un essai clinique. Et le deuxième candidat vaccin est développé par l'Université d'Oxford. Il pourrait être disponible pour une évaluation dans un délai de 2 à 3 mois. Une absence remarquée dans ces recommandations, celle du candidat vaccin annoncé récemment par la Russie. Africa CDC a indiqué avoir été informé par le ministre russe de la Santé qu'un vaccin développé par l'Institut Gamaléa basé à Moscou pourrait offrir une protection contre les virus Budibugyo. Et Karine, des réunions sont donc prévues dans les prochains jours, justement avec l'Institut Gamaléa à ce propos.
0: Patient Ligaudy. Peter Madiar est à Bruxelles, bien déterminé à récupérer les milliards d'euros des fonds européens. Ils sont toujours gelés par ses partenaires de l'Union en raison de la politique illibérale eurosceptique de son prédécesseur Viktor Orban. Mais la Commission de Bruxelles tempère les ardeurs du nouveau dirigeant hongrois. Les négociations pour débloquer cet argent viennent à peine de commencer, prévient l'exécutif européen. Total tient son assemblée générale annuelle à Paris. Le géant pétrolier français présentera à ses actionnaires ses résultats, notamment ceux très bons depuis le début de la crise au Moyen-Orient. L'entreprise a ainsi généré près de 6 milliards de dollars de bénéfices au premier trimestre, mais Total reste sous le feu des critiques, notamment en France, où la société est accusée d'abuser de sa position et d'obtenir de fortes marges grâce à ses activités de trading, Aurélien de Vernois.
2: C'est la réponse systématique de Total aux critiques pointant du doigt le fait que l'entreprise paie très peu d'impôts sur les sociétés en France, voire même parfois pas du tout. Total contribue dans les pays où elle produit son pétrole et son gaz. Sauf qu'une part non négligeable de ses profits viennent de Suisse ou de Singapour, pas vraiment connus pour leurs champs pétroliers. Total y a installé des filiales spécialisées dans le trading, c'est-à-dire la spéculation sur les stocks d'hydrocarbures. En misant sur la crise dans le détroit d'Ormuz, TOTSA à Genève a ainsi encaissé 1 milliard de dollars de bénéfices. Oui, admet le patron de Total, Patrick Pouyanné, dans une interview au Figaro, mais dans le trading, on ne gagne pas à tous les coups et cela ne représente que 10% des résultats de l'entreprise, sans toutefois préciser leur part dans les bénéfices. Or, celle-ci oscillerait entre 40 et 80% ces dernières années, selon une enquête de l'Observatoire des multinationales, le tout avec un niveau d'imposition relativement faible, 14% à Singapour contre 25% en France. Tout bénéfice donc pour les actionnaires, beaucoup moins pour les finances publiques françaises.
0: Et puis la journée sera-t-elle aussi folle aujourd'hui qu'hier à Roland-Garros? Novak Djokovic rencontre cet après-midi le jeune Brésilien João Fonseca après l'élimination de Yannick Sinner hier, qui avait pourtant un boulevard devant lui avec le forfait de...
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4: Pour la programmation de l'écran vagabond, on nous demande souvent des bonnes comédies. Normal. Sauf que c'est pas si évident à trouver. Des comédies qui tiennent la route, c'est même plutôt rare. On a parfois l'impression que le drame ou la tragédie sont plus faciles à écrire qu'une bonne comédie. Et pourtant, on a tous envie de ces films dont on sort en disant « ça fait du bien quand même de voir ça ». Oui, ça fait du bien de sourire, de rire, ou simplement d'entendre une salle aux éclats, tous ensemble. Ça fait du bien d'écouter des répliques fulgurantes ou de voir des situations touchantes finement écrites. Ça fait du bien aussi qu'on nous raconte une histoire où la finalité est la réconciliation et non la dislocation. C'est d'ailleurs une marque de fabrique du duo de réalisateurs Olivier Nakache et Eric Toledano, comme dans leur hit Intouchable en 2011 ou leur meilleur film selon moi, Le sens de la fête en 2017. Ils cultivent un art du film populaire, fédérateur, qui réconcilie les opposés. Un peu à contre-courant de notre époque. C'est encore le cas ici avec Juste une illusion, leur dernier film. Alors oui, certains esprits chagrins trouveront le film un peu trop gentil, un peu trop naïf. Pourtant, ce sont souvent les mêmes qui parleront avec admiration de l'âge d'or de la comédie populaire italienne. Sauf que, en France, aujourd'hui, eh bien, qui sont les rares auteurs à écrire et réaliser des comédies populaires de qualité ? Clapiche, parfois, Salvadori, de temps à autre, et donc Nakache et Toledano. Évidemment, leurs films dépassant souvent le million de spectateurs, ça devient toujours un peu suspect, entre guillemets. Parce que pour s'adresser à tout le monde, eh bien, il faut une écriture un peu large, un peu mainstream, un peu consensuelle. Et ça, en général, ça plaît pas trop à la police du bon goût cinématographique. Après, il faut être honnête, ils passent parfois un peu à côté. Leur précédent film, Une année difficile, avec Pio Marmaille et Jonathan Cohen, pouvait donner l'impression d'un regard un peu maladroit, voire même gênant, sur certains sujets comme l'écologie ou le féminisme. C'est toujours délicat de faire rire. Où est la justesse? Est-ce qu'il faut des limites? Et parfois, on bascule rapidement du populaire au populisme. En tout cas, avec Juste une illusion, en convoquant leurs propres souvenirs de jeunesse, les deux réalisateurs ont retrouvé un ton juste avec leur fameux sens du timing et de l'écriture ciselée. Et ce n'est pas parce que c'est une comédie qu'on peut pas passer un peu de temps à l'analyser ensemble. Juste une illusion de Nakache et Toledano est l'un des films que l'écran vagabond vous propose en mai dans les salles du Trièves, et c'est celui dont j'ai choisi de vous parler ce mois-ci. Alors, ça parle de quoi ce film ? D'abord, ça parle d'une époque, le milieu des années 80, ensuite ça parle d'un lieu, un appartement dans un immeuble de banlieue parisienne, et enfin, d'une histoire, celle de Vincent, 13 ans, qui prépare sa bar mitzvah, partage sa chambre avec son grand frère, assiste aux disputes récurrentes de ses parents, découvre des questions existentielles, et enfin, ses premiers élans amoureux. Bref, tout un programme.
5: Bon, donc je sais pas où tu vas, toi, mais je crois qu'on y va au parfum, on est pas mal, hein ? Hé, hey. Tu t'appelles comment ? T'es stressé, hein ? Ah, c'est normal d'être stressé.
6: C'est pas possible, c'est passé l'heure.
7: Non, c'est passé l'heure.
5: Je vais te raconter une histoire. Je devais avoir comme toi, 13 ou 14 ans.
8: Allez, salut papa.
5: Ah, d'accord.
4: En lisant le synopsis, on pourrait se dire « Encore un film sur les années 80 ? Sérieusement ?» Et c'est vrai, c'est pas totalement faux. Rien que dans le cinéma français, il y a eu Camille Redouble de Noé Milowski, Été 85 de François Ozon, Les Amandiers de Valéria Bruni-Tedeschi, L'Amour ouf l'année dernière de Gilles Lelouch, et là récemment L'Inconnu de la Grande Arche de Stéphane Desmoustiers. Sans compter la série américaine la plus regardée des années 2020, Stranger Things. Est-ce à dire que c'était une époque mythique ou meilleure que les autres ? Pas forcément. C'est surtout logique. Ceux qui ont grandi dans les années 80 ont aujourd'hui autour de 50 ans. L'âge de ceux qui fabriquent les plus gros films, qui les produisent, qui les financent. Ce sont eux qui sont aux manettes du monde culturel. Dans les années 80, justement, à l'époque, la trilogie Retour vers le futur de Zemeckis faisait un carton. Et qu'est-ce qui s'y passait ? Eh bien, elle envoyait le jeune Marty McFly dans les années 50 avec une forme de nostalgie. De la même manière, je peux déjà vous annoncer qu'à partir de 2030, les films sur les années 90 vont se multiplier, avec les débuts de la musique électro, la fin du grunge, l'émergence du rap et des blousons en jean avec pull à capuche. Mais revenons sur cette année 85 dans laquelle se situe leur récit. Toledano et Nakache rendent hommage avec malice à l'époque où ils ont donc grandi. Pas dans une logique de « c'était mieux avant », mais plutôt « c'était différent ». Et ça, ça se ressent dès les premières secondes. Du coup, je vous conseille de vraiment pas être en retard à la séance. Parce que dès le générique, avec des logos vintage, vous reverrez d'ailleurs la fameuse ellipse de la grande époque Canal+, avec une bande originale très années 80, entre funk, new wave anglaise et variété française, le film agit instantanément comme une véritable machine à remonter le temps qui nous immerge dans le monde tel qu'il était il y a 40 ans. Papier peint, ameublement, moquette épaisse, chaîne IFI, VHS, radiocassette, tout est là. Imaginez comment une simple scène de descente de bus avec le fils ou un embouteillage sur une avenue avec le père, comme il en figure dans le film, nécessite comme débauche de moyens autant que de minutie. D'un coup, c'est une centaine de figurants en arrière-plan à habiller, à coiffer, à maquiller. C'est aussi une cinquantaine de voitures d'époque à trouver, des Renault 5, Renault 20, 30, des Citroën CX, BX, des Peugeot 104, 304 ou que sais-je encore, et en plus avec des coloris aujourd'hui quasi introuvables. Et derrière tout cela, une rue entière à redécorer avec anciennes lumineuses, devantures de magasins, affiches d'époque. Bref, le travail est colossal. Le risque, évidemment, c'est de fétichiser cette époque, d'en faire un musée. Mais la force du film, c'est que cet aspect-là ne prend jamais le dessus sur l'histoire. Parce que ce qui intéresse les réalisateurs, ce n'est pas l'époque en soi, c'est l'intime. L'histoire se concentre ainsi sur l'intimité d'une chambre d'ado ou du salon d'un appartement familial. Les trois quarts des séquences ont lieu là. Et ce n'est pas une question de moyens. En l'occurrence, ils en avaient pas mal. Mais vraiment, c'est un choix. D'abord et avant tout, mettre en avant les émotions de ceux qui habitent ces espaces et cette époque. En l'occurrence, ce qui compte le plus dans la vie de Vincent, c'est d'abord la vie de famille. Le film capte ce moment, cette bascule dans la vie d'un enfant où les parents cessent d'être des figures absolues qui détiennent la vérité pour devenir des êtres faillibles qui parfois se trompent. Et du coup, où l'adolescent doit apprendre à naviguer avec ses propres repères. Parallèlement à ça, c'est aussi le moment de la découverte du sentiment amoureux. Là, le film reprend un filon narratif qui marche toujours. La passion naissante qui transcende les classes sociales. Le fils de classe moyenne habitant un immeuble avec la fille d'une maison bourgeoise. Ce qui peut être assez vrai à l'adolescence, bon, beaucoup moins par la suite, mais qui fait en tout cas toujours des bonnes histoires de cinéma. Un peu comme Jack et Rose sur le pont du Titanic, quoi. Bon, ok, cette partie-là n'est peut-être pas la plus originale du film. Mais de toute manière, je ne crois pas que Nakache et Toledano visent à révolutionner le cinéma ou les structures narratives. Mais plutôt à faire de bons films qui parleront à un maximum de gens. Et je crois que ça, c'est une ambition qui est tout à fait louable. Eux-mêmes se voient beaucoup plus comme des artisans que des artistes autoproclamés. Chaque jour, en dehors des tournages, ils se retrouvent tous les deux dans un bureau pour écrire. Assidus, scolaires, à la recherche de la bonne réplique qui fera mouche ou de la situation qui sera la plus juste possible, en se disant sans doute, de temps en temps, « Tiens, ça, ça ferait un bon film. »
6: Informatisation de l'entreprise. J'écoute. Sandrine.
7: Oui.
6: Apparemment, c'est pour vous.
7: Allô ?
8: Raccroche le téléphone, je te balance par la fenêtre.
7: Je suis désolée.
8: Raccroche !
9: Mais il y a rien qui veut balancer par la fenêtre !
7: Eh bien, qui te balance ? Non, mais on habite au premier, c'est pas très haut. Oh.
10: Bonsoir.
7: Salut maman.
10: Qu'est-ce que tu fais ?
7: Un ping-pong.
4: C'est assez rare pour le dire, mais en entendant l'extrait là de la bande-annonce que je viens de passer, eh bien, juste au son, je trouve qu'on ne comprend en fait pas vraiment ce qui se passe. Non que le film soit brouillon, hein, vous verrez, au contraire, il est très limpide. Mais justement, parce qu'il repose beaucoup sur une écriture visuelle. Un regard, une mimique, une réaction, une manipulation d'objets dit autant que les mots, si ce n'est plus. Comme ce long cordon du téléphone durant une des premières scènes, ça rappelle ce qu'étaient les années 80, et en même temps, c'est un gag purement visuel. C'est simple, mais ça marche. Cette finesse d'écriture, qui est un peu la marque de fabrique de Nakache et Toledano, ce n'est pas seulement des dialogues amusants et des situations aussi drôles que tendres bien croquées. Cette finesse, on la retrouve dans la structure globale du récit. Le film fonctionne ainsi comme une sorte de maillage, une multitude de fils narratifs qui traversent toute l'histoire. La cassette vidéo, la valise RTL, le bomber Chevignon, autant d'éléments qui figurent les années 80 et qui à la fois ont un vrai rôle narratif dans le récit. C'est-à-dire que ce n'est pas du simple décorum. Prenons pour exemple le fameux bomber Chevignon, vous savez, celui avec le fameux canard qui s'envole à l'arrière, le rêve de toute une génération de gamins. Mais trop cher pour Vincent. 1300 francs quand même. Eh bien, ce blouson devient un véritable enjeu et fil narratif. Objet de désir, symbole social, source de situations comiques, il revient sans cesse, transformé, réutilisé, recoloré, et fait le lien entre les personnages, entre le fils et le père, entre le fils et le frère, entre le fils et son amoureuse. Et cet exemple sur l'accessoire du manteau, on le retrouve aussi sur la fameuse valise RTL, sur une cassette vidéo. Chaque fois, les réalisateurs tressent leur scénario de plein de fils qu'ils tirent, raccommodent, réenfilent dans l'intrigue, en utilisant des objets. Un peu comme, je ne sais pas si vous vous rappelez, mais les feuilletés aux anchois dans Le Sens de la Fête. Et parfois, c'est encore plus parlant. Par exemple, ici, avec la fameuse place de parking du père ou la place dans la chambre que Vincent doit partager avec son grand frère, qui n'a de cesse de l'en expulser. Des détails en apparence, mais en sous-texte, des enjeux qui, en revenant plusieurs fois, racontent beaucoup sur la place à prendre dans la famille ou sa place à sauvegarder dans la société. Cette finesse dans l'écriture, cet artisanat scénaristique, elle s'inscrit aussi en creux dans toutes les séquences attendues qu'on ne verra jamais. Il est beaucoup question de la bar mitzvah du fils, évidemment, mais cette cérémonie ne sera jamais montrée. Pareil avec les scènes de classe ou de boom, quoi de plus attendu lorsque le héros d'un film a 13 ans ? Eh bien, tout ce qu'on attend, tout ce que moi j'ai attendu, est laissé hors champ. Ce qui intéresse les auteurs, ce sont les à côté, les coulisses, les préparatifs, comme dans Le Sens de la Fête. Il n'est d'ailleurs pas étonnant que ce duo travaille depuis plus de 20 ans avec le même chef monteur, Dorian Rigal-Ansous, car ce maillage, ce tressage, c'est à la fois une écriture scénaristique, mais c'est aussi un montage qui sait ordonner et rythmer les séquences de la manière la plus fluide possible.
10: Ah non. Non.
11: Bon, vous garez là.
10: Pour votre place, c'est à 38.
5: Oui, je sais bien, monsieur Berger, mais ça fait 10 ans que je me gare à la 26.
10: Oui, j'ai compris, oui. Mais votre place, c'est la 38.
5: J'aime beaucoup la qualité formidable de votre écoute, parce qu'on n'a pas du tout progressé dans la conversation, là, si.
10: Ouais, je sais bien. Ouais. Eh ben, on va commencer un peu simple, voilà. Mais il faut vraiment que ce soit coordonné, quoi.
7: Ça marche pas. Pourtant, j'ai fait du piano.
10: Ah oui, moi, j'ai fait de la mandoline.
7: Ah bon?
10: Bah non.
5: Oh, qu'est-ce que c'est drôle.
10: Bon, alors, écoutez, Sandrine, permettez-moi que je me permette. Voilà, vous y allez. En douceur, voilà.
5: Oui, bon, monsieur Berger, je crois que ma femme a compris le principe.
4: L'autre grande force dans l'artisanat de Nakache et Toledano, c'est leur travail avec les acteurs. D'abord le casting en lui-même, c'est-à-dire le choix des interprètes, puis la direction d'acteurs, c'est-à-dire comment faire advenir le plein potentiel à ces interprètes. À l'époque, en 2011, qui aurait parié sur un duo Omar Sy et François Cluzet? Et depuis, les a-t-on trouvés meilleurs ailleurs? Pas sûr. Ou alors sinon, autre exemple, qui pour mieux figurer un organisateur de mariage en bout de course que Jean-Pierre Bacri, l'acteur qui faisait toujours un peu le même rôle, mais que tout le monde aimait beaucoup. Certes, Nakache et Toledano ne font pas partie de ces réalisateurs qui font émerger des nouveaux talents, ils prennent des acteurs qui sont déjà installés dans le monde du cinéma, ou tout au moins assez identifiés, mais cela ne garantit jamais un succès. Et pourtant, avec eux, chaque fois, c'est un pari gagnant. Rebelote ici avec Louis Garrel en Père dépassé, qui prouve encore une fois qu'il est exceptionnel dans la comédie, mais aussi Pierre Lottin en Gardien de la Résidence et Camille Cotin en Mère active et combattante sont dans la continuité de ce qu'ils font déjà, mais ils le font ici avec un charme supplémentaire. Oui, c'est ça, c'est le mot. Ce film a du charme. Et là où Nakache et Toledano cette fois vont encore plus loin, c'est dans le rôle assigné aux enfants. Simon Boulbil joue Vincent et Alexis Rosenthal le frère. Des interprètes qu'on n'avait jamais vus jusqu'à présent. Et il est intéressant de faire le comparatif avec L'amour ouf de Gilles Lelouch, sorti l'année dernière, gros succès de 2025, qui appliquait d'ailleurs certains des mêmes ingrédients dans une fiction qui se passait dans les années 80 avec une passion adolescente et transclasse, l'omniprésence des références 80s et notamment de la musique avec l'utilisation de cassettes audio comme accessoire de jeu, ou encore des rôles de parents qui étaient joués par des sortes de parrains de cinéma comme Alain Chabat, Benoît Poulvorde, Élodie Bouchèze. Bref, là où L'amour ouf avait la fausse bonne idée, à mi-chemin, après une ellipse conséquente de 20 ans, de remplacer intégralement son merveilleux casting jeune par un casting très trop attendu avec François Civil et Adèle Exarchopoulos, parce que bon, bah, pour financer des gros films, ça va bien de passer une heure avec des jeunes inconnus, mais faut pas déconner, pas deux heures quand même, hein. Et malheureusement, selon moi, le film s'écroulait à cause de ça. Et là, juste une illusion, assume jusqu'au bout son jeune casting principal. Et c'est payant. Ils sont désarmants de justesse et le film est là. Ce talent dans la direction d'acteur, on la retrouve aussi avec une scène sur laquelle je voudrais revenir. Une séquence d'abord accompagnée par Ma place dans le trafic de Francis Cabrel. Et ouais, c'est possible de faire des scènes de cinéma avec cette chanson-là. Donc, c'est une scène où Yves, le père, attend pour un entretien d'embauche dans une salle remplie de cadres qui, comme lui, revêtent l'uniforme costard impair en encerclant avec angoisse chaque petite annonce présente dans un journal économique. Scène purement visuelle. Et là, le regard désappointé du personnage face à la concurrence accouche d'une bascule. Yves s'enfuit en courant dans les couloirs de l'entreprise, tandis qu'en montage alterné, Sandrine commence à danser seule chez elle au son de « I'm so excited » des Pointer Sisters. Défait, déçu, désappointé, son époux rentre alors à l'appartement et découvre sa femme en train de se déhancher. Et cette scène, on l'a vue mille fois, où le mari rentre à l'improviste et regarde d'un air ahuri sa femme qui se croit seule et fait un peu n'importe quoi. Et bien là, non. Enfin, c'est pas ce qui se passe. Le père de famille entre dans la danse et partage ce moment avec sa femme. Ne reste d'ailleurs au son que la musique qui accompagnait la mère. Et sans un mot, on comprend tout. On comprend leur lien indéfectible, on comprend leur amour plus fort que toutes les tensions qu'on avait vues jusque-là entre eux. Et pour cette scène, durant une interview, l'équipe du film a dit que cela avait été plus ou moins improvisé. C'est-à-dire qu'elle a été créée sur le tournage. Ce qui veut aussi dire qu'elle est le résultat d'une ambiance de plateau, d'une direction d'acteur qui sait là où on veut aller, même sans donner des consignes précises. Eh bien, je crois que tout le travail, tout l'artisanat de Nakache et Toledano est dans cette scène. Une finesse d'écriture et un talent de direction d'acteur qui les met en confiance pour créer ce genre de scène. D'ailleurs, à partir de cette scène-là, le film commence à détendre plusieurs de ses fils narratifs conflictuels. Par exemple, c'est aussi le cas avec Le Gardien, joué par Pierre Lottin, pour se brancher sur une énergie collective qui adoucit les contours de cette famille. Et finalement, de manière peut-être plus intime que dans leur précédent film, on retrouve leur thème de prédilection, le vivre ensemble.
5: Dans la vie, il faut faire des choix.
11: C'est que moi, je suis pas vous.
5: Tu ne parles pas comme ça.
11: Je te parle comme je veux.
7: Je n'aurai jamais ce job, je vais rester secrétaire toute ma vie, puis c'est tout.
12: Pourquoi on vit et après on meurt?
7: T'as pas honte d'écouter aux portes, là?
13: Vincent est avec une copine, ça me rappelle des bons souvenirs.
7: Quand on s'est connus?
13: Non, avant.
7: Oh, t'es con.
4: Ah, ce fameux vivre ensemble, on l'a tellement entendu. Voici un concept un peu désuet aujourd'hui, où l'on parlerait au mieux de cohabitation, que ce soit dans la société comme dans les familles. Comment cohabiter dans un même espace, dans un même pays? Mais dans les années 80, la société croyait encore dans ce paradigme, dans ce grand mélange. C'est d'ailleurs peut-être pour cela, je me dis, que ce duo d'auteurs est aussi bon pour raconter une histoire à cette période, car l'idéal de cette période correspond en tout point à leur propre idéal, qu'on retrouve d'ailleurs dans toutes leurs filmos. Un désir de vivre ensemble d'autant plus palpable à cette époque qu'il y avait un semblant de culture commune. Rappelez-vous, les gens regardaient la télé tous ensemble dans leur salon, branchés sur le JT ou le film du soir, et le lendemain, à l'école, au bureau, tout le monde parlait du feuilleton ou du match, en tout cas de ce qu'ils avaient vu tous ensemble. C'est aussi cela qui fait que, à peu près tout le monde, je crois, ayant connu cette époque, peut se retrouver dans ce film. Tout le monde aura les références. Celle d'un monde où l'offre n'était pas infinie et ne privilégiait pas sans cesse l'expérience individuelle du multi-écran, chacun dans son coin. Mais cet hymne au vivre ensemble fait-il pour autant du film un objet politique? Ouais, c'est une question que je me suis posée. Après l'objet culturel, comme on a vu au tout début, l'objet artisanal ensuite, est-ce un objet politique? Il est d'ailleurs plusieurs fois fait référence au début de SOS Racisme, et le fils présente sa famille d'origine séfarade à son amoureuse comme des juifs arabes. Par les temps qui courent, on l'entend de manière assez singulière d'ailleurs. Alors oui, Nakache et Toledano parsèment leur récit de motifs sociétal, et il est tentant de voir ce film comme leur précédent sous un angle politique, mais cela me paraît être un non-sens, car ils ne font souvent que l'effleurer. D'ailleurs, au final, ce qu'ils racontent n'est pas vraiment la réalité, mais une version édulcorée et idéalisée, comme l'étaient les deux personnages d'Intouchables. Le gars de cité campé par Omar Sy, qui garde le sourire, s'adapte à tout, jamais énervé, jamais violent, malgré les injustices criantes. Et en face, un aristo vieille France joué par François Cluzet, comme il n'en existe plus. Il habitait un hôtel particulier en plein cœur de Paris, avec une fortune totale dont d'ailleurs on ne sait même pas d'où elle venait. Bref, leurs personnages sont souvent un peu comme des archétypes de cinéma qui n'existent pas vraiment dans la vraie vie. Mais de toute façon, tout cela n'est-il pas juste une illusion? Le titre de leur film, qui semble renvoyer dans un premier temps à l'une des premières musiques du film, Just an Illusion, d'Imagination, renvoie peut-être à ça, au fait que le cinéma est par définition une illusion, et il ne s'en cache pas. Et peut-être même, par extension, Ils parlent à leurs spectateurs, c'est-à-dire à toutes nos propres mises en scène. Comme Arthur, le frère, qui planque de l'argent. Comme Yves, le père, qui planque sa situation de chômeur en partant tous les matins avec son impère et son attaché caisse. Comme Vincent, le héros, qui planque des cassettes érotiques dans des jeux d'échecs et s'invente une nouvelle personnalité pour séduire Anne-Karine en portant cette fameuse doudoune en partie trafiquée. Eh bien, dans ce film, comme dans la vraie vie, le faux est partout. Ce qui n'empêche pas les vraies émotions. Alors si, selon moi, leur approche est vraiment apolitique, ce serait injuste de ne pas noter qu'ils se sont mis un peu à la page à certains endroits quand même. En revoyant certains de leurs films pour cette chronique, j'avoue que j'ai été un peu désappointé par certaines choses. Par exemple, dans « Nos jours heureux », je ne sais pas si vous vous rappelez, leur premier succès, qui avait pour motif répété des baisers volés présentés comme une manière de faire avec les femmes. Ou dans « Intouchable », où les interprètes féminines n'étaient que des faire-valoir ou des objets érotisés. Ou alors « Une année difficile », leur dernier film. Là, les femmes y étaient vues comme des militantes radicales et hors sol, avec bien peu de recul sur leur combat et surtout sans aucun humour. Et là, c'était vraiment une manière un peu de les décrédibiliser. Alors certes, avec juste une illusion, ils ont toujours des héros qui sont principalement masculins pour conduire leur récit. Mais il n'y a qu'à voir cette fameuse scène du début avec le cordon du téléphone, cette réunion exclusivement masculine où la mère apparaît comme étant la seule femme, mais justement en tant que secrétaire du patron. Et ensuite, durant tout le film, elle va ne faire que monter en grade et d'accéder à un statut social qui va dépasser celui du père. Et lorsque cela arrive, cela ne crée pas de conflit entre eux. Le père s'en réjouit immédiatement, sans crainte d'être concurrencé ni peur d'être vu encore plus comme un loser. Comme si pour la première fois, les femmes étaient vues comme de véritables partenaires. Je me demande si, au final, le succès récurrent de leur film ne vient pas en partie de là. Enfin, pas de leur vision de la femme, mais globalement de cette tonalité, c'est-à-dire de cette absence totale de fatalité, cette envie de réconciliation. Jusqu'à présent, c'était beaucoup une réconciliation sociale entre des riches et des pauvres, entre des valides et des non-valides. Et là, c'est au sein d'une famille, entre le père et la mère, entre les frères. Pour aller vers le fameux, ça fait du bien quand même de voir ça.

Juste une illusion de Nakache et Toledano est un film peut-être un peu sage, un peu bien pensant, mais ne boudons pas notre plaisir. C'est aussi et surtout une comédie très touchante qui a vocation à réunir tout le monde autour d'une écriture plutôt très bien sentie, ce qui n'est pas si courant dans le cinéma. Alors ce film sera largement diffusé dans le Trièves, on a prévu 13 séances, à partir du jeudi 14 mai 20h30 à Roissard, puis le vendredi 15 mai 20h30 à Lavar, samedi 16 mai 20h à Miribel et 20h30 à Trémigny, dimanche 17 mai 18h30 à Mince, et ensuite la semaine suivante, lundi 18 20h au Genevray et 20h30 à Tréfort, mardi 19 20h30 à Saint-Martin-de-la-Cluze et même horaire à Vif. Enfin, vendredi 22 mai, 20h à Saint-Paul-de-Vars et 20h30 à Clèle, et rebelote le dimanche 24, 17h30 à Clèle. Et enfin, on va y arriver, dernière séance, le dimanche 24 mai, 18h à Saint-Jean-des-Rangs. Vous pouvez retrouver tous ces horaires, toutes ces informations sur le site écranvagabond.fr et également pour tous les autres films projetés par l'écran Vagabond durant ce mois de mai. Enfin, vous pouvez réécouter cette chronique, mais aussi toutes les précédentes, sur la page YouTube de l'écran Vagabond. Je vous remercie pour votre écoute et n'oubliez pas que le cinéma, ça se regarde au cinéma. Et c'est tellement bon d'entendre une salle qui rit.

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1: Salut, c'est Antoine. Bienvenue sur une nouvelle émission La Mélodie Secrète, et donc une quatrième session toujours consacrée à des groupes français atypiques du début des années 80 au milieu des années 90. Des groupes dans des styles divers et variés, mais qui restent un petit peu dark, comme de la cold wave, du rock gothique, de la musique expé ou industrielle. Allez, on écoute tout de suite un groupe qu'on a déjà écouté auparavant, Asylum Party, Pure Joy in My Heart.

C'était Asylum Party. On poursuit avec le groupe Cass Product, un groupe New Wave Sound Pop qui a débuté en 82, et le morceau s'intitule « So Young But So Cold ».

C'était Cass Product, So Young But So Cold. Et maintenant, on va écouter un groupe un peu chelou qui s'appelle les Frères Straforelli, qui ont sorti un seul morceau sur la compilation Passage du Trou Marin, et on écoute Tentative.

C'était les frères Straforelli. Et on écoute maintenant un groupe qu'on a déjà entendu dans une émission précédente, un de mes groupes favoris qui s'appelle Complot Brunswick, et on écoute Born in a Cage.

C'était Complot Brunswick. On poursuit avec le groupe Die Bunker, un groupe qui mélange rock, new wave et un peu de musique de fanfare. Et on écoute le morceau Alles ist alles.

c'était Die Bunker. Et maintenant, le groupe Maserno, un groupe qui fait de la musique industrielle, de l'EBM, du rock, et qui a sorti deux albums à la fin des années 80. On écoute Marteau Pilique.

C'était Mazerno. Et on poursuit avec le groupe Nouvelle Lecture Cosmopolite, un groupe essentiellement moderne classique. Le morceau s'intitule Psychoplastique Expérience.

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1: On est calé sur Radio Dragon 104.4 et 96.8 FM. Allez, on poursuit. On va écouter maintenant Little Nemo, groupe déjà entendu auparavant, et le morceau s'intitule Old Age.

C'était Norma Loy. Le groupe suivant s'appelle Begin Says. Ils ont sorti un seul album à la fin des années 80 et le morceau s'intitule Beautiful Days.

C'était X-Ray Pop, ça date de 89. On poursuit maintenant avec le groupe Les Visiteurs du Soir. Le morceau s'intitule Le Courage des Poilus, ça date de 84.

C'était les visiteurs du soir. Et maintenant, on va passer dans un registre un peu plus péchu avec le groupe Nervous Twitch, un groupe qui a sorti un album à la fin des années 80 et qui vient d'en ressortir un il y a 2 ou 3 ans. On écoute Nothing at All.

C'était Nervous Twitch. Le prochain groupe s'appelle Decade. Alors c'est dur d'avoir des informations sur eux, ils ont sorti visiblement un album à la fin des années 80, et le morceau s'intitule « Bien et mal ».

C'était Décade. Et pour finir, un morceau de Vincent Le Gallo, Orgues allemands, un morceau classique contemporain qui date de la fin des années 80.

0: C'était Vincent Le Gallo. Nous voici arrivés à la fin de l'émission. Je vous donne donc rendez-vous le mois prochain pour une cinquième session, toujours consacrée à des groupes français atypiques des années 80 au milieu des années 90. On y écoutera notamment Toada de Danann, End of Orgy, Le Marquis de Sade ou encore Martin Dupont. D'ici là, restez sur Radio Dragon, 104.4 et 96.8 FM. Prenez soin de vous, la bise et à bientôt. Ciao!
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0: Ça caille ?
1: Ça caille, etc.
2: Ça caille pour moi. Dans le trief, quand même.
1: Épisode 2. Delphine et EDF.
0: Oui, ça caille.
3: Juste le chien. T'enregistres le chien ?
4: Ouais. Tu me les présentes ? Ah, si tu veux. Hugo, un boxer blanc de 15 mois. Les chaussettes, donc un bâtard croisé, labrador et border collé. Je te suis ?
3: Ouais, on va faire ça là. Hein.
4: J'irais pas précarité, je dirais misère. Je sais pas pourquoi on met pas le terme. C'est misère. C'est un terme français, on connaît en plus l'histoire de la misère. On sait ce que c'est. Je sais pas pourquoi précarité, parce que ça fait plus doux, c'est peut-être plus acceptable pour la personne qui le subit. Si on lui dit t'es précaire, ou si on lui dit précaire, c'est pas constant dans le temps. Il y a une fin à la précarité. La misère, c'est la misère, et on y reste. Et aujourd'hui, quand on est précaire, il y a très peu de chances qu'on en sort. Je dis pas que c'est pas possible, mais il y a très peu de chances. Voilà. Donc, précarité, il y a une notion de à un moment donné... Je fais peut-être du bruit.
3: C'est pas grave.
4: Il y a un moment donné, il y a une notion où ça s'arrête dans le temps. Alors que la misère, c'est un état de fait, et on sait que la misère, elle est... Il y a une cause à la misère.
3: Toi, tu t'estimes dans la misère ?
4: Non, non. Vu ce que je touche, non. Je suis à la limite du basculement, mais j'y suis pas encore. J'aime bien les avions. Je viens d'une famille d'aviateurs.
3: Ah ouais ?
4: Ouais. Moi, je m'appelle Delphine Goisé, j'ai 51 ans, célibataire, pas d'enfant, deux chiens, Hugo et Chaussette, sans emploi pour l'instant.
3: Le concept, tu l'as ?
4: Oui, c'est une inter-association autour d'un projet sur la précarité énergétique sur le territoire du Trièves. Globalement, j'ai à peu près compris. Mais après le reste, non, les noms, les tout ça, j'ai pas la mémoire des noms, des prénoms.
5: L'association Trièves Transition Écologie est en lien avec Delphine, avec l'objectif de réduire sa précarité. Elle a été volontaire et partie prenante pour expérimenter l'initiative des panneaux contre la précarité. Benoît Gonsolin y participe aussi. Il est engagé dans les centrales villageoises du Trièves.
6: En fait, c'est une opération qu'on a lancée depuis bientôt 2 ans avec TTE et les centrales villageoises du Trièves. Les centrales villageoises du Trièves, donc, c'est une société citoyenne. C'est pas une association, c'est une société dont la mission est de contribuer à la transition énergétique de notre territoire. Et donc, dans cette transition énergétique, on ne veut pas oublier les gens qui sont un petit peu à l'écart et qui sont un peu éloignés de cette technologie, en particulier des panneaux solaires, puisqu'il y a forcément des coûts. Donc ce qu'on a monté avec TTE, c'est la possibilité, sur des familles qui sont éligibles, de leur faire une installation électrique qui pourrait couvrir un quart de leurs besoins, avec un zéro reste à charge. Et c'est le département, par le biais des assistantes sociales, qui va flécher des personnes qui sont en situation de précarité énergétique, c'est-à-dire qu'ils auront du mal à payer leur facture d'électricité parce qu'ils n'ont pas assez de revenus et puis que quelque part ils se chauffent plus ou voilà, donc ils n'utilisent plus d'électricité.
5: C'est le cas de Delphine. Elle habite à Saint-Jean-des-Rangs, un village de moyenne montagne dans le Trièves, à 1 heure au sud de Grenoble. À 200 mètres de chez elle coule le Drac, une rivière sur laquelle a été construite une importante chaîne de barrages des années 30 aux années 60, avec plusieurs lacs artificiels, diverses usines qui produisent des Hautes-Alpes jusqu'à Grenoble, la consommation annuelle de la ville de Lyon.
4: J'habite dans une cité EDF. Toutes ces maisons-là qu'on voit qui sont autour de nous, qui se ressemblent, c'est l'ancienne cité EDF. Au pied de la maison, en bas, il y a une centrale hydroélectrique.
5: Tout dans ce hameau rappelle l'histoire d'EDF, l'entreprise d'État, fondée par des membres du Conseil national de la Résistance, notamment par Marcel Paul, un ministre communiste de la période de l'après-guerre. L'entreprise a été divisée et en partie privatisée sur ces 20 dernières années, avec pour objectif que ce soit plus intéressant pour les ménages, mais c'est tout l'inverse qui s'est produit. Les logements de la cité EDF, construite pour le personnel d'EDF et leurs familles dans les années 50, ont été vendus en 2003. Seuls les outils de production d'électricité sont restés publics ici, et les turbines hydrauliques tournent toujours. Pourtant, même elles sont en passe d'être exploitées par des privés, avec une loi en cours de votation qui pourrait être au détriment des consommateurs. L'ironie du sort, c'est que l'énergie hydraulique produite ici, Delphine ne peut pas se la payer. C'est pour cette raison qu'elle a reçu ces quelques panneaux solaires installés dans l'enclos de ses chiens.
4: Moi, je consomme pas beaucoup. Heureusement, donc on va dire que ça... Ce que produisent les panneaux, ça représente à peu près 5% de ma consommation énergie. Donc c'est pas... Bien sûr que ça apporte financièrement. Les 5%, je n'aurais pas à les payer. Je paye à peu près 100 euros par mois d'électricité. Ben, ça me fait 5 euros par mois. Là, aujourd'hui, par exemple, je suis en négatif. Pour aller m'acheter à manger, je les prends. Il n'y a pas de souci. Aujourd'hui, mon premier budget, c'est la nourriture. Et mon deuxième budget, c'est l'énergie. C'est l'électricité. Le bois, à 100 euros la stère. Moi, je passe à peu près 15 stères dans l'année. Voilà, 1500 euros rien que pour le chauffage.

0: numéro que vous demandez n'est pas attribué.
1: Oh non, ils sont partis à la retraite. Bon, tant pis. Ma recherche m'a pris plusieurs mois, via la consultation d'articles, analyses, vidéos et par des échanges avec une quinzaine de personnes. Toutes auront eu du mal à résumer ce thème si compliqué. À force, toutefois, de grandes lignes se forment. Aujourd'hui, les prix de l'électricité sont fixés sur un marché financier, comme une bourse, dans toute l'Europe. Cela a créé pour les gens une véritable hémorragie des tarifs, renforcée au moment des crises, notamment en 2021 et 2022. Les mécanismes qui organisent le tout sont ultra complexes, mais quand on les résume, en très schématique, EDF a vendu à perte son électricité nucléaire à des racheteurs qui spéculent sur le prix d'un produit qu'ils ne produisent pas eux-mêmes. En cela, le marché, dans son sens classique, est faussé. Et ce, pour suivre des exigences de la Commission européenne. On fait forcément des bévues à résumer un sujet pareil en quelques mots. Pour cette raison, j'en ferai une annexe à cet épisode, l'annexe électrique, pour partager et développer quelque peu mes découvertes sur le sujet, sur lequel il n'existe aucune solution simple. Avec 20 ans de recul, on sait que ce marché financier n'est pas approprié pour vendre l'électricité, qui n'est pas un produit comme les autres, car elle ne se stocke pas. C'est admis, y compris au sein de la Commission européenne. J'ai eu l'occasion d'entendre Fabien Gay, sénateur communiste, très investi sur la question des énergies.
2: La libéralisation du marché, oui, elle a augmenté la précarité énergétique, puisqu'aujourd'hui on est déjà à 13 millions de personnes qui sont en situation de précarité énergétique. Elle a donné l'illusion que la concurrence entre 89 acteurs alternatifs allait faire baisser les prix. Ça, c'est faux, parce que les prix n'ont fait qu'augmenter. L'illusion que le marché allait faire baisser des prix est une illusion qui, quoi qu'il arrive, ne fonctionnera jamais.
1: Ces sujets compliqués à comprendre ont pourtant un impact direct sur la vie des gens. Alors on revient dans le jardin de Delphine.
3: Je vais être un peu critique.
4: C'est très bien.
3: Je vais être un peu critique. Ces panneaux solaires, ils sont fabriqués avec des matériaux d'Afrique. Ils sont fabriqués en Chine. Et ils reviennent chez nous. À savoir que nous, on avait des entreprises en France qui les fabriquaient. On les a laissés fermer. Donc, au niveau écologie, l'impact, j'y crois pas beaucoup. Au niveau consommation, alors moi, quand il fait un grand soleil, j'ai une production de 900 watts pour 4 panneaux. 400 watts par panneau, c'est-à-dire 1600 watts. Mais moi, j'ai au maximum 900 watts, mais vraiment en plein été, on va dire le 21 juin à 14h, je crois que c'était 983 watts. Vraiment, mais le grand maximum. C'est la rentabilité, les panneaux solaires, c'est pas forcément... Surtout que nous, on habite quand même dans une région où la houille blanche et il n'y a pas mieux. Au niveau écologie, au niveau rentabilité, il n'y a pas mieux. Et je trouve ça dommage.
1: L'énergie hydraulique, des barrages, on l'appelait à l'époque la houille blanche, par analogie avec le charbon, très exploité dans les mines de Lamur, à peine quelques kilomètres de là.
3: J'habite entre 4 barrages hydroélectriques et j'habite à 100 mètres d'une centrale hydroélectrique par canal. C'est pas un barrage, c'est un canal. Et là, je me dis, mais il y a peut-être un problème. Pourquoi on fait venir des panneaux de Chine pour m'alimenter en niveau électricité alors que j'ai ça à côté de moi?
1: Dans le fond de son jardin, Delphine a deux sources qui produisent de l'énergie, ses panneaux solaires et la centrale hydraulique de Saint-Pierre-Cognet, qui peut alimenter à un instant T une ville de 50 à 100 000 habitants. À l'échelle du pays, l'électricité est produite par des barrages hydrauliques comme celui-ci, les centrales nucléaires, avec 56 réacteurs en France, ce qui est assez énorme comme parc nucléaire, les éoliennes, les panneaux solaires et les centrales thermiques qui tournent au gaz ou au fioul. Tous les électrons, une fois produits, sont envoyés sur le réseau. Ils deviennent indissociables les uns des autres, même s'ils n'ont pas du tout coûté le même prix pour être produits.

0: De ce fait, il n'existe pas une électricité verte que l'on pourrait acheter, car tous les électrons se ressemblent, et ils sont tous mélangés. Il existe une appli, Eco2Mix, qui donne le détail de ce mix en temps réel. C'est marrant, on peut visualiser comment le pays fabrique son électricité en jonglant avec différentes options. Le but, avoir autant de kilowatts consommés par les gens que de kilowatts produits. Sinon, c'est le blackout. Un beau jeu d'équilibriste. Avec de nombreuses contraintes à prendre en compte. Pas d'énergie solaire produite la nuit, pas d'éolienne qui produit en cas d'anticyclone, gros pic de consommation à couvrir en hiver, tout en essayant d'allumer le moins possible les centrales à gaz les plus chères, à fioul ou charbon les plus polluantes. En plein été, EDF paye même des intermédiaires pour évacuer et revendre les surproductions d'électricité solaire. C'est ce qu'on appelle les prix négatifs. Alimenter un pays en électricité est un grand jeu collaboratif, avec plein de contributeurs et d'interconnexions. Le réseau dépasse les frontières, et le pays exporte beaucoup vers ses voisins et importe à certains moments. La production, elle, varie peu. EDF assure 80% de toute l'électricité produite en France, et on atteint les 95% avec la production d'Engie, anciennement GDF Suez. D'ailleurs, le destin de Delphine est jusqu'au bout lié à EDF.
1: Je voulais savoir, est-ce que tu as déjà eu de la précarité énergétique ?
2: Oui. En fait, mes déboires ont commencé en 2014, quand EDF m'a réclamé 14 000 euros. Ça m'a fait mal. En fait, ils ont pris mon relevé de mon compteur, et ça faisait presque 15 ans qu'ils ne l'avaient pas fait. Donc c'était des arriérés sur 15 ans, ils n'ont pas droit. C'était sur 10 ans. Voilà, donc ils me demandaient ça. J'en étais où ?
1: 10 000...
2: Oui, voilà, EDF m'a réclamé donc ces sous. Comme j'étais sur retrait automatique, ils me les ont retirés de mon compte. Donc je me suis retrouvée largement à découvert, parce que 14 000 euros, même si j'avais un compte bien fourni. Donc là, je me suis retrouvée à me dire, alors, ma chaudière, c'est une chaudière électrique, comme si une ancienne maison EDF... À l'époque, les agents EDF payaient beaucoup moins cher l'électricité. Donc une chaudière à 18 kW, ça leur coûtait pas grand-chose. Sauf que moi, j'ai pris le forfait normal et 18 kW, ça commence à douiller au niveau argent. Voilà, c'est là où j'ai commencé à réfléchir. Donc je suis restée 4 hivers sans chauffage, juste avec un petit radiateur à bain d'huile. C'est tout. Il faut savoir que ma maison n'est pas isolée. Donc c'est une passoire énergétique monstre. Et donc certains matins, je me levais, j'étais obligée de gratter les vitres à l'intérieur parce qu'il y avait, du givre à l'intérieur de la maison. Et le seul moyen de me chauffer, c'est ce que je me suis gardé, c'était l'eau chaude. Donc je prenais des bains, enfin des douches chaudes pour me réchauffer. Voilà. Donc au bout de 4 ans, je me suis retournée vers les services sociaux parce que au bout d'un moment, j'avais même plus de chauffage et plus de quoi manger. Là, j'ai rebondi, j'ai fait du bénévolat au niveau de l'épicerie solidaire qui, eux, après, m'ont offert un contrat aidé, je crois, le terme, pendant 2 ans, ce qui m'a permis un peu de remonter un petit peu. Et on m'a proposé un poêle à bois pour me chauffer l'hiver. Donc il fait bon chez moi l'hiver, c'est bon, ça c'est bon. Sauf qu'il y avait toujours l'histoire de l'électricité.
3: Dans la fournaise, la vieille ferme où nous habitions avait un problème avec la circulation de la chaleur. Pendant la journée, en été, nos parents nous interdisaient d'ouvrir les fenêtres parce que la chaleur qui arrivait à entrer stagnait toujours et qu'ainsi toute l'humidité accumulée de la région se glissait à l'étage dans notre chambre, pour s'installer en une masse suffocante. Il fait trop chaud. Pourquoi maman et papa ne nous laissent pas le ventilateur ?
4: Parce qu'ils ne nous laissent jamais le ventilateur.
3: Je sais, mais pourquoi ?
4: Parce que l'électricité coûte trop cher. Et ne pose plus la couverture sur moi.
3: Mais combien peut coûter l'électricité ? Je leur paierai.
4: Tu n'as pas assez d'argent pour le payer.
3: Si, j'en ai. J'ai gagné 1 euro en une heure en lavant une voiture.
4: Ça coûte bien plus cher que quelques euros de laisser le ventilateur toute la nuit. Maintenant, laisse-moi dormir.
2: On m'avait offert des plaques chauffantes électriques Je m'en suis passée parce que au niveau de la consommation, moi financièrement, je pouvais pas suivre. Et quand m'a proposé donc Florence qui m'a contacté, m'a proposé d'installer chez moi pour faire des essais des panneaux photovoltaïques, j'ai dit oui, bien sûr. Je pense que sur le principe, c'était intéressant que on vienne me voir en sachant que j'avais des problèmes au niveau énergie dans ma maison. Donc c'est les services sociaux de Mince qu'on fait le lien. Moi je trouve ça intéressant qu'il y ait ce pont qui a été fait. Moi j'aurais jamais été en relation avec l'association TTE, c'est ça ? Voilà, TTE, sans les services sociaux, non.
5: Il doit faire au moins 100 degrés !
4: Mais pourquoi tu retournes l'oreiller ?
5: Parce qu'il est plus frais de l'autre côté.
3: Je peux pas dormir.
4: À cause de toi, je ne peux jamais dormir. Je sais ce qu'on peut faire. Se cracher dans les mains et se tartiner le visage. Et comme ça, ils croiront qu'on transpire de fièvre. Alors peut-être que Maman et Pa nous laisseront le ventilateur.
3: Ma bouche est trop sèche pour que je crache.
4: Voilà pour toi.
5: Hé hey
4: Papa, maman. Non, pas. On pourrait avoir le ventilateur. On transpire à mort.
6: Eh bien, effectivement, ils sont trempés.
2: Précarité énergétique, c'est se priver des fonctions essentielles à notre bien-être. C'est-à-dire chauffage, par exemple, eau chaude, éclairage, non, parce que maintenant, les ampoules, elles consomment pratiquement rien. Donc, mais... eau chaude, chauffage, essentiellement, c'est des choses quand même importantes pour le bien-être. Donc moi, je mets la précarité énergétique là-dedans. C'est ce que je dirais à une personne qui ne comprend pas le terme.
1: Mais c'est se priver, pourquoi, comment ?
2: Mais parce qu'on n'a pas les moyens de payer. Au prix du kilowattheure aujourd'hui, on n'a pas les moyens. On n'a pas les moyens. Et pourtant, je touche 1400 euros par mois. Donc je suis pas non plus au RSA. J'ai été au RSA. Et pourtant, aujourd'hui, là, je suis à moins 45 euros sur mon compte.
0: Parlons-en des kilowattheures. Aujourd'hui, ils coûtent 60% de plus pour les particuliers qu'en l'an 2000, en euros constants, à savoir ajustés à l'inflation. L'État a injecté 36 milliards d'euros pour réduire la facture des consommateurs et éponger l'explosion des prix de 2021 à 2024, d'après la Cour des comptes. Actuellement, l'électricité n'est pas considérée comme un bien de première nécessité. Sa TVA est de 20% et non de 5,5%. Comment se fait-il que les ouvrages de production d'électricité, qui sont amortis de longue date, ne permettent pas aux gens de se payer une électricité abordable ? La principale explication vient de la libéralisation du marché et des politiques européennes contraignantes. C'est d'ailleurs sous la pression de Bruxelles que les barrages en bas de chez Delphine, mais aussi tous les barrages hydrauliques de France, seraient prochainement ouverts à la concurrence. J'ai demandé à un chercheur, Alec Desbordes, économiste impliqué dans les mouvements syndicaux, de m'expliquer l'origine de ce fonctionnement de manière simple, comme s'il s'adressait à sa grand-mère.
7: Il fut un temps en France, il y avait un monopole de l'énergie, qui s'appelait l'Électricité de France. Il y avait aussi un monopole du gaz, mais ça, c'est une autre histoire. Et ce monopole, il avait comme rôle de fournir de l'électricité à tout le monde, bon marché. Et donc, si il y avait une diminution du coût d'électricité ou des coûts de production, ça serait percuté directement sur les coûts de vente d'électricité. Et s'il y avait plus d'argent qui rentrait dans l'entreprise, c'était pour augmenter les salaires et ou investir dans l'infrastructure. Il n'y avait pas de profit. Et d'un coup, on a libéralisé ces entreprises, on les a transformées en sociétés anonymes, qui permettent à ces entreprises de faire du profit et donc d'avoir un objectif de profit et de distribution de dividendes aux actionnaires, même si l'actionnaire c'est l'État à 100%. Ça reste quand même une juridiction de droit commercial privé. Et en même temps de tout ça, il y a l'Union européenne qui a décidé de libéraliser le secteur de l'électricité et de l'énergie pour mettre en concurrence tous les acteurs. Donc à ce moment-là, il y a ce qu'on appelle le marché de l'électricité qui est mis en place, où chaque producteur et chaque fournisseur décide du prix auquel il achète et il vend sa production.
0: Ce qui est expliqué ici n'est qu'un point de départ. Le passage d'un système intégré où EDF faisait tout. Construire, puis entretenir des ouvrages de production. Et produire de l'électricité, la transporter et la vendre. un ensemble géré de A à Z par une structure, qui passe à une logique économique avec une kyrielle d'entités différentes. Où la bourse intervient, où ce n'est pas la fourniture d'une électricité abordable qui est la priorité. Engie et EDF ont généré 80 milliards d'euros de dividendes depuis l'apparition du marché de l'électricité, d'après les informations que l'on m'a données. Les rouages de ce système sont si complexes que j'en suis tombée de ma chaise. Parce que c'est aussi une énorme arnaque pour les usagers de l'électricité, pour monsieur et madame tout le monde. Et ça participe largement à enfoncer les plus précaires. D'ailleurs, on va rencontrer Julien dans le prochain épisode, qui vit en logement social et explore d'autres solutions que l'électricité pour se chauffer. À terme, malheureusement, le prix de l'électricité ne sera amené qu'à augmenter, car les difficultés ne s'arrêtent pas au fait que l'électricité soit vendue sur un marché. Mais une autre facture attend les gens, liée aux dépenses colossales de la France dans le secteur du nucléaire, ici comme à l'étranger. Une autre histoire difficile à écourter. Alors je laisse le mot de la fin à Delphine.
2: Ça c'est aberrant, c'est tout ça pour payer des actionnaires. Alors que les ouvrages ont été faits, ont été rentabilisés, l'État prenait des dettes sur 20-30 ans pour construire des barrages. Donc ça posait pas de problème à l'époque. Et la preuve, aujourd'hui c'est rentable. Toute cette rentabilité, elle part malheureusement dans les finances, dans les méandres des paradis fiscaux. Enfin bon, ça se perd. Et c'est une énergie, en fait, parce que les finances, il faut prendre le parallèle avec l'énergie. Parce que c'est l'énergie qui crée les finances. Et bien tout ça, du coup, l'énergie qu'on crée, elle se perd. C'est une aberration écologique, économique, humaine. C'est une aberration.
1: On est un système de passoire énergétique.
2: Mais oui, mais oui, mais oui.

0: ils marchent les réacteurs atomiques. Et passent au soleil levant les lunes artificielles.
1: C'était Sakai, etc.
0: Ils marchent les réacteurs atomiques.
1: Avec les voix de Nina Herman, Arthur Jay et Justine Herman. Extrait de la BD Blankets de Craig Thompson, mise en son. Extrait du titre Espoir d'Héloïse Alibi sur un texte de Nazim Hikmet. Pour en savoir plus, écoutez l'annexe de cet épisode, l'annexe électrique. Réalisation Léa Promaya, mixage Yannick Noyon. 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Pour cet épisode en particulier, plusieurs liens sont à disposition pour creuser la question en cas de curiosité ou d'envie d'agir.

0: ils marchent les réacteurs atomiques et passent au soleil levant les lunes artificielles. Ils marchent les réacteurs atomiques.
1: Sakai, etc.
0: Et passent au soleil levant les lunes artificielles.
1: Annexe à l'épisode 2. Annexe électrique.
2: Ça caille pour moi.
3: Ouais,
2: dans le trief, quand même.
0: Et passe ça au
1: caille,
0: vent,
1: etc.
4: Quand même, ça caille, hein, surtout en ce moment. Là, avec les moins 4, on les sent bien passer.
5: Ok.
6: J'en étais où?
1: Nous en étions à l'épisode 2 de la série radio Ça caille, etc. Où une habitante du trief raconte ses difficultés, sa précarité. Et la proposition de Trief Transition Écologie. On en vient à un classique. La difficulté des gens à payer leur facture d'électricité. Et donc, la manière dont les prix sont formés. L'idée est de repasser certains points de l'épisode 2 avec des précisions. Ce sujet est ressorti parce que Delphine vit justement sur un site de production d'électricité. Mais beaucoup de personnes au fil de la production de Sakai, etc. ont abordé ce sujet.
7: Le chauffage électrique est trop cher.
8: Donc on avait un bébé qui avait froid, quoi. Enfin,
9: pas arriver à se chauffer.
10: Je sais pas quoi dire, mais c'est...
9: Avoir froid, etc. C'est des stress permanents, chroniques, qu'on finit par ne plus ressentir, mais qui sont toujours là.
8: Et puis on paye très cher en électricité aussi. J'ai payé 2000 euros d'électricité par an.
10: Bah, c'est que ce soit des factures énergétiques ou autres, de toute façon, ça génère une angoisse,
9: On est tous dans une situation où on a énormément de mal à se payer à bouffer, de quoi se chauffer. C'est un problème beaucoup plus global que simplement avoir froid dans sa maison.
8: Là, j'ai senti, non pas pour moi, mais pour mon fils, puis les bébés, ils ont des bronchiolites, ils sont malades et tout ça, que c'était violent, quoi, d'avoir froid chez soi. Violent pour soi, pour les siens. Puis c'est injuste, quoi.
0: Ils marchent les réacteurs atomiques et passent au soleil les
1: injuste. C'est en effet ce qui ressort des recherches concernant le marché actuel de l'électricité. Au début des années 2000, des dizaines d'entreprises, appelées les fournisseurs alternatifs, sont nées pour faire de l'achat-revente d'électricité sur une bourse européenne. Ce sont des traders qui ne produisent aucune électricité à quelques exceptions près. Un énorme système de marché financier ouvert à la concurrence, impossible à expliquer rapidement, remplace le monopole d'État où une seule entreprise faisait tout. Produire, distribuer, facturer. Comme ce qui est arrivé pour La Poste, les autoroutes, la SNCF ou France Télécom.
11: Les prisons aussi, etc.
1: Mais avec un système propre à l'énergie. Fabien Guay, sénateur du Parti communiste, reprend les bases.
12: De toute façon, la concurrence sur le marché de l'énergie est complètement factice. Pourquoi ? Parce que vous avez de la demande, vous avez de l'offre, et c'est ça qui fixe le marché. Ça, c'est à peu près vrai pour tout. Le problème de la question de l'électricité, c'est que vous ne pouvez pas la stocker, d'accord ? Donc, vous produisez, et à l'instant T, vous devez le consommer. Si vous ne consommez pas ce que vous produisez, soit vous consommez moins, et donc là, c'est de la sous-tension, et donc c'est le blackout. Et donc s'il y a plus de demande que de production, c'est ce qu'on appelle la surtension, et donc c'est le blackout. Donc c'est un marché qui, quoi qu'il arrive, est factice, puisque je produis, je devais consommer. Et je baisse ma production quand il y a la baisse de la demande, et je dois augmenter ma production quand il y a une augmentation de la demande. Donc quel que soit le prix où je vous le vends, vous devez l'acheter, parce que de toute façon, vous en avez besoin, et moi-même, j'en ai besoin que vous le consommiez. Vous comprenez ? C'est pas comme une voiture. Une voiture, vous le stockez. Et après, vous pouvez faire des prix, vous pouvez faire du rabais pour que le modèle s'en aille. Bon, ça, c'est le marché. Mais en électricité, ça n'existe pas, puisque de toute façon, que je vous le vende 1 euro, 100 euros ou 1000 euros, vous serez obligé de l'acheter parce que vous en avez besoin, et moi j'ai besoin que vous l'achetiez, quoi qu'il arrive, parce que de toute façon, si je ne vous le vends pas, il est perdu, et en plus, c'est le bordel sur le réseau. Donc, l'illusion que le marché allait faire baisser des prix est une illusion qui, quoi qu'il arrive, ne fonctionnera jamais.
1: Je dézoome pour donner les grandes lignes de ce fameux marché via trois mécanismes découverts au fil de mes recherches. Histoire de mesurer le degré d'absurdité du fonctionnement actuel. J'ai souvent cru l'avoir mal compris. Il me semblerait essentiel que toute personne ayant un interrupteur chez elle ait une notion minimale de ce qu'il en est. Moi, pour ma part, ça m'a fait décider de changer de fournisseur. Je suis revenue chez EDF, malgré ses défauts.
3: Mes anges piquent. Pique noir sûrement, pique pêche. G. Ça, c'est les mésanges. Un avion aussi.
5: Ah, l'avion.
3: Il doit être par là. Voiture. EDF. Et oui, il y a l'usine hein, juste en bas.
7: Tu voudrais pas leur demander de te filer un peu d'élec, sérieux?
3: Ouais, j'avais pensé.
1: Le premier mécanisme est l'AREN. Il signifie accès régulé à l'électricité nucléaire historique. Pendant 13 ans, de 2012 à fin 2025, EDF a été forcé à vendre jusqu'à un tiers de son électricité nucléaire à 42 euros le mégawatt-heure. Il revient à une vente à perte, en d'autres termes, à financer ses concurrents, les fournisseurs alternatifs, qui ont parfois fait d'énormes profits sur les marchés financiers. Cela a représenté des milliards, des années de manque à gagner pour EDF. En 2025, la production totale d'énergie de la France était environ de 540 TWh, dont 370 issus du nucléaire. 36% de cette production nucléaire a été revendue aux fournisseurs alternatifs. Très contestée, l'AREN a été remplacée début 2026 par le versement nucléaire universel, le VNU. Là, c'est l'intégralité de l'électricité nucléaire d'EDF qui est vendue au prix du marché. En cas de hausse importante des prix, EDF est taxé pour une redistribution aux fournisseurs selon des seuils fixés chaque année par l'État. Une partie qui n'est pas encore très clairement définie. Pour être tout à fait honnête, je n'ai pas compris le détail exact, car il est très récent ce mécanisme et trop complexe à comprendre en un clin d'œil. Mais ce qui est annoncé, c'est qu'il risque de pénaliser les ménages, dont les plus modestes, ceux qui se chauffent à l'électricité. Mais tout nous ramènerait-il donc à la question de la précarité énergétique ?
3: Ça, c'est aberrant, c'est tout ça pour payer des actionnaires. Alors que les ouvrages ont été faits, ont été rentabilisés, l'État prenait des dettes sur 20-30 ans pour construire des barrages. Ça posait pas de problème à l'époque. Et la preuve, aujourd'hui, c'est rentable. Et toute cette rentabilité, elle part malheureusement dans les finances, dans les méandres des paradis fiscaux. Enfin bon, ça se perd. Et c'est une énergie, en fait, parce que les finances, il faut prendre le parallèle avec l'énergie. Et bien tout ça, du coup, l'énergie qu'on crée, elle se perd. C'est une aberration écologique, économique, humaine. C'est une aberration.
7: On est un système de passoire énergétique.
3: Mais oui. Parce que c'est plus besoin qui crée l'offre.
1: Deuxième mécanisme tout à fait surprenant. Depuis la libéralisation, le tarif régulé de vente d'électricité appliqué par EDF, le TRV, ou tarif bleu, a été complètement détaché des coûts réels de production. La commission de l'énergie, la CRE, le fixe à la hausse pour permettre aux concurrents d'EDF de vendre leur électricité à un prix égal ou inférieur à ce tarif bleu. En riposte à un mécanisme considéré comme pénalisant, le comité d'entreprise d'EDF a lancé une pétition pour que ce tarif régulé de vente ne dépende plus des effets de marché qui ont fait exploser les prix aux dépens des consommateurs, mais soit à nouveau lié au coût réel de production.
3: Ça rentre dans les aberrations de nous faire payer le kilowattheure énorme alors qu'on produit des mégawatts. Et c'est énorme ce qu'on produit ici. Avec les quatre barrages, c'est énorme. Et puis toutes les centrales comme ici, là, les petites centrales, parce qu'il y en a plein, il doit y avoir une dizaine de petites centrales comme ça.
1: On en vient au troisième mécanisme. Le prix de l'électricité est indexé sur celui du gaz. Pourquoi ? Parce que pour fixer les prix de l'électricité dans toute l'Europe, la bourse de l'électricité s'aligne sur le prix du combustible le plus coûteux. ce que le chercheur économiste Alec Desbordes m'avait aussi expliqué. Quand tout le monde tire plein d'électricité en plein hiver, ce sont les centrales à gaz qui complètent les besoins.
5: On commence par allumer les centrales qui sont les moins chères. La dernière centrale qu'on allume, ça va toujours être la plus chère. In fine, les centrales à charbon, mais avant les centrales à charbon, les centrales à gaz.
1: Oui, jusqu'ici, c'est logique.
5: Mais à partir du moment où on allume les centrales à gaz et qu'on paye aux centrales à gaz le prix qui correspond au coût de production des centrales à gaz, on est obligé de payer tout le monde ce même prix. Parce que tout le monde s'aligne et dit, si vous payez autant pour une certaine quantité d'électricité à ce gaz, bah moi, je veux le même prix. Et du coup, on se met à payer tout le monde, même les producteurs qui ont des coûts très très très bas, le même prix qui est basé sur le gaz. C'est ce qui est arrivé en 2022 avec l'explosion des prix du gaz. Tout le monde s'est aligné dessus et c'est pour ça que les prix de l'électricité généralement ont explosé, alors qu'on continuait à produire 99% de notre électricité sans utiliser de gaz.
1: Le gaz est peu utilisé pour produire l'électricité. Mais par contre, il permet à plus d'un tiers de la population de se chauffer aujourd'hui en France, même si la tendance est à la baisse. À ce sujet, Claudia et Serge, rencontrés au premier épisode, m'en avaient déjà parlé.
10: Ce qui est très énervant, c'est, d'après les infos qu'on a eues, ces augmentations ne pourraient avoir eu lieu.
13: Et bien entendu.
10: Puissent passer autrement.
13: Bien sûr. Ben, l'électricité, c'est... La France était le pays sur la Terre où l'électricité coûtait pas cher. Parce que De Gaulle avait pensé à l'autonomie, justement. L'autonomie énergétique et l'autonomie sur le plan militaire. Pour pas dépendre de l'OTAN, justement. Et maintenant, pour des raisons qu'on ne peut pas comprendre, si ce n'est la méchanceté, on a indexé le prix d'électricité sur le prix du gaz. Pourquoi ? Va chercher.
10: C'est pas de la méchanceté, c'est certainement du profit.
13: Les Espagnols, ce sont des instants. Arrêtez ce truc-là. On peut l'arrêter d'une seconde à l'autre, cette chose-là. Bien, les gens, en Espagne, la vie est peut-être pas le paradisiaque, mais au moins, ils peuvent se payer l'électricité. Mmh. Et normalement, en France, on devrait avoir le même statut. Donc là, il y a des raisons de spéculation, quelque part, de gens qui ne pensent juste à s'enrichir encore plus, qui fait que l'électricité est plus chère. Normalement.
14: T'es en colère.
13: Ben, c'est pas normal.
1: L'Espagne et le Portugal ont en effet négocié une dérogation de 2 ans auprès de la Commission européenne pour décorréler le prix de l'électricité de celui du gaz et protéger leurs consommateurs de prix trop élevés. À cette période, l'Europe a cherché d'autres fournisseurs. Au lieu du gaz russe, elle a fait appel plus massivement au gaz de schiste américain. Ces trois mécanismes ont provoqué depuis 20 ans maintenant des hausses de prix conséquentes. L'énergie n'est pas un produit comme les autres, consommé en temps réel et non stocké. Du fait de ses spécificités, ce bien de première nécessité ne devrait pas être géré dans un système régi par la spéculation de traders sur des marchés financiers, et ce constat est désormais admis. Depuis la libéralisation, 80 milliards de dividendes ont été versés aux actionnaires d'Engie et d'EDF. EDF, elle, est endettée à hauteur de 53 milliards d'euros. Alors l'idée qu'elle doit céder peu à peu ses biens à des entreprises privées progresse. Si l'on suit ce que disent Claudia et Serge, en effet, les prix pourraient être plus bas. L'intégralité des personnes connaisseuses de ce sujet à qui j'ai parlé, avec une culture centrée sur le bien public, ont toutes la même position. L'urgence à leurs yeux est de sortir du marché, avant toute chose. Un projet de loi destiné à renationaliser EDF existe, pour recréer un monopole public, notamment avec l'objectif de réduire la précarité énergétique avec de l'électricité plus abordable. De même, sur la question des barrages hydrauliques, l'expertise commandée par l'État était claire. La nationalisation des barrages était la seule option légale qui aurait mis ce patrimoine amorti à l'abri des spéculateurs. Mais les choix qui sont faits ne vont pas dans ce sens. Et ces choix n'impliquent pas les citoyennes et citoyens. Ainsi, en 2026, une loi va ouvrir une nouvelle opportunité aux spéculateurs, avec 40% de la production hydraulique française vendue aux enchères par EDF, dans le but de débloquer un conflit avec Bruxelles qui empêchait l'entretien et les investissements des ouvrages. Portée notamment par la députée iséroise Marie-Noëlle Battistel, la loi permet à l'État de rester propriétaire des barrages hydrauliques. Perçue comme positive pour certains, l'issue choisie déchaîne la colère pour d'autres. Elle expose fortement la première source d'énergie renouvelable en France aux fluctuations du marché. De fait, les gens sont de plus en plus exposés aux variations de prix des marchés, et cela les fragilise, à commencer par les plus pauvres. Dans un tel contexte, La meilleure énergie est celle que l'on ne consomme pas. Mais il faut aussi pouvoir répondre aux besoins de première nécessité.
14: À mon pays. À toi. À mon pays. Et à notre univers. Ils marchent les réacteurs atomiques et passent au soleil, le vent, les lunes artificielles. Et au soleil, le vent, et au soleil, le vent, n'y a-t-il aucun espoir ?
1: Quand on parle des coûts de l'électricité, on parle avant toute chose de la matière première qui fait tourner les centrales. Les coûts de construction de ces centrales, qui sont désormais amortis, leur maintenance n'y figure pas. Les fournisseurs alternatifs n'y contribuent pas. Pour le nucléaire, le combustible est un minerai acheté à faible coût au Kazakhstan ou au Niger, qui est transformé. Des frais colossaux à venir ne sont pas non plus intégrés. C'est le démantèlement. 30 ans de démontage, traitement de déchets, confinement de matériaux radioactifs pour chacun des 56 réacteurs en service. EDF met de côté des milliards d'euros en prévision de ses dépenses. Mais on sait que ces provisions sont largement sous-estimées, au vu de l'expérience des États-Unis et du Royaume-Uni. L'autre aspect de taille qui est omis dans le coût potentiel est le risque d'accident nucléaire en cas de mauvais usage des centrales. Aujourd'hui, la France prévoit de construire 6 réacteurs nucléaires de 3e génération. Alors, l'électricité nucléaire est-elle si peu chère comme on le dit souvent ? Ce serait plutôt l'inverse. Il n'existe pas d'énergie produite par l'humain qui n'ait aucun impact sur le vivant, y compris les énergies renouvelables. Mais le nucléaire a sûrement un statut particulier. Et la situation est loin de s'améliorer si l'on considère les déboires actuels autour des centrales nucléaires de nouvelle génération qu'EDF implante en France et vend à l'étranger. L'entreprise en supporte les surcoûts et délais de construction doublés ou triplés en dizaines de milliards d'euros. Ces frais devront, d'une manière ou d'une autre, se répercuter sur les usagers de l'électricité ou via les impôts. Rien que ça. On s'arrête là. C'était l'annexe électrique de Sakai, etc. à retrouver sur le site trievetransitionecologie.fr où des informations complémentaires seront mentionnées. Réalisation Léa Promaya, mixage Yannick Noyon. 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

0: 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Avec vous dans cette émission, Marie-Pauline à la technique.
1: Bonjour.
0: Et Pierre à la réalisation et à l'animation.

0: Bonsoir à tous et bienvenue sur Barrio de Tango. Et ce soir, nous allons partir à Buenos Aires. Nous allons prendre l'avion probablement de Paris pour arriver à Buenos Aires, ou peut-être Montevideo, où il y aura un petit passage pour aller à Buenos Aires. Et c'est Yannick qui nous amène à Buenos Aires. Alors, l'histoire de Yannick est marrante et intéressante. Elle est née d'une mère argentine, elle connaît très bien Buenos Aires, parce que, bien entendu, elle y est allée. Mais par contre, elle a découvert le tango ici, au pied du Dévoluy, cette magnifique montagne qui s'ouvre sur le plateau du Trièves. Et elle a eu cette très belle idée de partir danser à Buenos Aires. Bonsoir Yannick.
1: Bonsoir.
0: Alors, tu vas nous raconter un peu cette merveilleuse aventure que tu... Mais pourquoi t'es parti danser à Buenos Aires? On peut pas danser ici, en France, à Paris, à Grenoble, à Mainz?
1: Ouais, j'avais vécu déjà à Buenos Aires. En fait, j'étais amoureuse de cette ville et j'avais laissé des amis. J'ai laissé des amis. J'ai vécu 2 années. J'ai voyagé plusieurs fois là-bas et j'ai vécu 2 années en travaillant là-bas. Et donc, j'avais des amis très très proches que je devais voir absolument. Et au bout de 8 ans, je suis retournée à Buenos Aires et entre temps.
0: Et justement, alors, mais tu ne dansais pas le tango à Buenos Aires quand tu allais les voir?
1: Non, je dansais.
0: Tu regardais même pas?
1: Oh, j'ai jamais été dans une milonga quand je travaillais à Buenos Aires. J'étais allée à quelques cours, mais quelques cours l'après-midi, mais j'avais pas connu tout l'univers des milongas de Buenos Aires.
0: Et tu as connu le tango ici, en France, au pied du Dévoluy, c'est ça?
1: Oui, à la Mure. Pour des initiations à la Mure et ensuite au cours de Mainz.
0: Ah, super. Et donc, tu danses depuis combien de temps, en fin de compte?
1: 2 ans. Voilà.
0: Et là, au bout de 2 ans, tu commences à savoir danser, en fin de compte, ou t'as envie de danser, quoi?
1: Ouais, on a vraiment envie de danser. Au bout de la première année, un peu plus, on a commencé à aller dans les bals de Grenoble, les milongas.
0: On peut dire tes professeurs.
1: Avec mes professeurs. Oui, mes super professeurs.
0: Et qui sont?
1: Marie-Pauline Rousseau et Pierre Carmen.
0: Voilà. Ceux qui animent et préparent la technique de Barrio de Tango. Et donc, tu as eu cette idée, cette envie de retrouver Buenos Aires, qui est pour toi très cher, déjà à ton cœur, puisque tu as peut-être ta culture aussi, une partie de ta culture, et puis tes amis.
1: En fait, vivre à Buenos Aires, c'est une ville vraiment magnifique, insomniaque. Et quand on est habitant là-bas, on se sent comme brillant. Et on a envie de défier l'immensité, de remonter le fleuve. Mais en même temps, on peut échanger avec n'importe qui dans le bus. On peut faire de la philosophie avec un voisin de bus. Et
0: c'est une ville. Ils sont très forts en psycho et en philo.
1: Ouais, ils sont très forts, ouais. Et c'est une ville où on peut mourir comme ça, sur le trottoir, et la ville ne s'arrête pas. C'est un fleuve. C'est un fleuve humain. C'est complètement...
0: Et tu as
1: survécu. C'est hypnotisant. Oui.
0: Alors comment ça s'est... T'atterris, tu vas voir tes amis,
1: ouais,
0: et tout de suite, t'essaies de partir danser?
1: D'abord, j'avais demandé à des professeurs, qui sont les professeurs de mes professeurs, à Roland et Jorge, de me conseiller.
0: À Grenoble, aux planches, ils sont là.
2: Et qu'on embrasse très fort, pense à eux.
0: Comme dit Marie-Pauline, ouais, vraiment des merveilleux danseurs. Ouais, on les adore.
1: Il m'avait conseillé une amie, une grande maîtresse de tango pour prendre quelques cours. Et donc je me suis dit je vais prendre quelques cours avec une grande dame du tango. Et elle m'a conseillé ensuite d'aller, on a regardé sur l'application des milongas et d'aller voir quelques pratiques, quelques milongas. Mais elle nage dans d'autres sphères, quoi. Et donc,
0: oui, tu es quand même, on peut dire, t'es débutante au bout de 2 ans. Tu commences vraiment à bien te débrouiller, mais c'est pas encore complètement.
1: Oui.
0: Allez, raconte-nous alors ta première.
1: Voilà, j'étais pas sûre de mon axe, et donc j'étais à une pratique, mais En fait, en allant au premier cours, d'abord le premier cours de cette grande dame qui s'appelle Gachi Fernandez, eh bien, j'ai pris un taxi, j'étais chez une amie et j'ai pris un taxi. Et dans le taxi, je dis, bah voilà, je vais à un cours de tango. Et alors le taxi, il s'appelle Luis, on est amis maintenant. Et le taxi, il me dit, ah, mais moi, j'ai une très bonne amie, sa sœur, elle est professionnelle du tango. Et alors, il sort son téléphone, il le pose sur le tableau de bord
0: de la voiture,
1: et on se met à regarder, ouais. Cette danseuse avec son compagnon en plein dans la grande circulation de cette ville gigantesque. Donc avec Luis, on regarde cette qui s'appelle Virginia Coutilio, et donc on écoute en même temps la magnifique interprétation de Milonga Triste de Sebastian Piana par un guitariste qui s'appelle...
0: Tu as le temps de chercher. Pendant ce temps, Marie-Pauline prépare l'envoi de cette... c'est pas grave, on le donnera
1: après. Qui s'appelle Javier Amoretti. Voilà.
0: Très bien. On écoute maintenant, alors. On est dans le taxi, là. Vous imaginez, à Buenos Aires. Voilà. Il est 9h du soir. La nuit tombe. On va à la Milonga.

0: Vous écoutez Barrio de Tango et nous sommes partis à Buenos Aires avec Yannick. Yannick à Buenos Aires, tu étais dans le taxi, tu as écouté, vu même cette vidéo de Milonga Triste qui est de...
1: Sebastián Piana, joué par Javier Amoretti.
0: Magnifique. Parce qu'on connaît bien Milonga Triste, mais cette interprétation, personnellement, je la connaissais pas. C'est vraiment très beau, quoi. Il a raison, le chauffeur de taxi, de le présenter. C'était une bonne idée, quand même. Et là, maintenant, tu vas à une pratique ce soir-là.
1: Non, quelques jours après, quand même, j'avais un peu peur, j'étais un peu angoissée. Donc, quelques jours après, je me lance.
0: Pourquoi t'étais angoissée ?
1: Bah, parce que c'est quand même... j'étais pas sûre d'être légitime. En fait, je suis quand même une jeune danseuse, donc je me demandais comment ça allait se passer.
0: Surtout dans le temple.
1: Voilà.
0: Le temple, le lieu du tango Buenos Aires, quand même, c'est vrai.
1: Ouais.
0: Quelle audace!
1: Ouais. Et surtout, d'aller toute seule danser, c'est un peu difficile, parce que quand on arrive toute seule, nous, en général, quand on va danser à Grenoble, on y va avec tout notre groupe d'amis danseurs, quoi, et du coup, on s'invite les uns les autres, et comme ça, on brise un peu la glace.
0: Et là ?
1: Et là, en fait, j'étais toute seule à une pratique et c'était une catastrophe. Personne m'a invité à danser. Quand j'ai réussi à inviter quelqu'un à danser, j'ai marché sur les pieds. Enfin, c'était catastrophique. Il voulait plus il est parti au milieu de la danse en courant. Bref, j'étais très déprimée et là, j'étais assise parce que souvent c'est dans des petites salles. En fait, c'est tu te promènes dans Buenos Aires et puis on te dit l'adresse il y a une sonnette, juste, il y a même pas de sonnette en fait, il y a juste le numéro de la rue et le numéro.
0: Tu montes un escalier.
1: Non, c'était au rez-de-chaussée. Tu rentres et là, il y a une petite salle avec des gens qui sont en train d'arranger tout pour.
0: Et c'est comment ces salles ? Elles sont, comment dirais-je, elles sont déjà un petit peu tangoudisées.
1: Non, il y avait un bar. C'est sûrement loué pour l'occasion le jeudi après-midi. Voilà, c'était pas trop tard. Et donc moi, j'étais très déprimée et tout. C'était la catastrophe. Et à côté de moi, il y avait deux danseuses et elles me disent non, mais te déprime pas. C'est Eva et Fran. Et c'est depuis mes amis milongueras. Et donc Eva, elle me dit non, mais te déprime pas et tout. De toute manière, ils s'invitent qu'entre eux. On va aller boire un café et là après la milongue, enfin après la pratique, on va aller boire un café et là on va dans un café et elles me font un plan d'attaque. Voilà, de toutes les milongues auxquelles il faut aller dans la ville, celles en plein air, celles qui sont sympas, là où il y a des cours, voilà. Et donc on fait un plan, on se donne rendez-vous et donc il y avait une grande milonga, c'était quand ? Ah oui, c'était une milonga de plein air, quelques jours après. Et donc, cette milonga,
0: plein air,
1: ça s'appelle...
0: C'est sur une place ?
1: Oui.
0: Avec les voitures qui passent au loin. Et...
1: C'est une ancienne... C'est la milonga del Parque. Il y avait des voies ferroviaires et ils ont fait un parc. Et là, il y a un grand espace et il y a une estrade.
0: Et on danse sur quoi ?
1: On danse sur le béton.
0: Sur le béton.
1: Et là, c'était les 15 ans, je pense, de cette milonga. Ça s'appelle Los Sensibleros. Il y avait un orchestre avec 6 bandes de néon, un pianiste, des violonistes. Enfin bon, il y avait un super orchestre et donc il y avait plein de gens et c'était dehors. Et donc moi, en fait, la ville est tellement grande que je me suis dit, bon, il faut une heure pour y aller et j'ai mis 2h30 pour rejoindre mes copines. Mais alors, bon, et en fait, là, quand on connaît des gens, tout de suite, elle me dit, ah bah tiens, il y a telle personne, je le connais, tu peux danser avec lui, hop, telle personne, je connais, tu peux danser avec lui.
0: Donc, et là, ça veut dire que le relationnel est très important dans la milonga, dans le tango, quoi.
1: Oui, mais juste.
0: Il faut faire un petit effort,
1: voilà,
0: quoi, de parler à la personne qui est à côté de toi en disant, tiens. Bah, lui, il danse bien, il pourrait m'inviter, tout ça.
1: Pas forcément. Moi, j'étais allée avec un ami au Sensibleros. Je suis retournée après, quelques semaines après, je suis retournée au Sensibleros. Et mon ami, il voulait pas danser, il était assis, il regardait. Et puis, il y avait une dame âgée qui lui dit, mais tu danses pas? Elle lui dit, ben, non, mais moi, je commence, je suis débutant. Elle fait, ah non, tu viens danser avec moi. Et hop, elle l'a emmenée sur la piste. Donc, en fait, c'est très facile, en fait, de faire connaissance.
0: Donc, en fin de compte, de la déprime, tu es passé à la facilité, à l'enthousiasme.
1: Oui, quoi. Oui. Et donc, grâce aux copines. Et ensuite, finalement, j'ai rencontré à cette milonga, j'ai rencontré des personnes que j'ai revues ensuite dans d'autres milongas. Mais là, donc, à cette milonga...
0: Est-ce que pour tout vous dire, Yannick, elle a écrit un peu tout ça. Tout à l'heure, elle était dans une rivière, dans le Trièves, et elle a fait le point de, avant cette émission, pour se rappeler un peu... Parce que c'était il y a combien de temps que tu étais à Buenos Aires, Yannick ?
1: C'était le mois de novembre.
0: Ah oui, d'accord.
1: Tout le mois de novembre, oui, j'ai passé tout le mois de novembre.
0: Et voilà. Donc là, t'as entendu un morceau de musique peut-être fantastique, non, c'est pas ça ?
1: Ouais, ensuite, on a été dans d'autres milongas. Après, on a été dans une milonga qui se passait.
0: Oui, parce que là, c'était dehors.
1: Celle-là, c'était public. Dehors. Et après, il y en avait...

0: Ah, c'est bon, on rentre. Et moi, et donc il y avait Carlos qui dansait. Il me dit, bah moi, je continue.
1: Alors, c'était ton ami ?
0: Non, je l'ai rencontré le jour même. Enfin, voilà. Okay. Et moi, je continue. Je vais dans un petit café. Et donc là, il m'amène à Cochabamba. C'est un petit café qui a été un genre de renouveau pour le tango à l'époque. Je pense que pendant les années 2000, quand il y a eu une grande crise économique, il y avait une grosse crise aussi pour les artistes. Et donc, Anna Postigo, c'est une dame qui est décédée maintenant, elle a monté, en fait, pour les artistes, pour les musiciens, pour les danseurs, ce lieu. C'est un petit café tout petit, très populaire. Et donc, ça s'appelle Cochabamba parce que c'est dans la rue Cochabamba.
2: Et on va écouter Loca.
0: Loca, qu'on a écouté là-bas.
1: De D'Arienzo.

0: 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Et là, nous sommes partis avec Yannick danser à Buenos Aires. Et Yannick nous raconte un peu ses soirées de découverte et d'accueil. En fin de compte, tu, à chaque fois, tu as été bien accueilli avec les gens.
1: J'étais accueilli, mais Buenos Aires, même, en fait, j'étais, quand je revenais des Milonga, dans la rue, à 2h du matin, une fois, je dormais chez une amie. Et il y a un jeune. Mais non, mais justement, je demande un peu mon chemin à un jeune. Il me dit, oh, il est tard et tout. Il me raccompagne jusqu'à la porte. Il y avait au moins, presque 1 kilomètre de marche. Il me raccompagne jusqu'à la porte de chez mon amie parce que tu comprends, c'était quand même un peu dangereux dans le quartier le soir à 2h du matin. C'était trop. Et le lendemain, je me suis dit quand même, waouh, c'est beau, hein.
0: Ouais, c'est beau.
1: C'est vraiment beau. Alors voilà, j'avais déjà des numéros de téléphone dans mon agenda de copains de Milonga.
0: Ouais,
1: mais
0: déjà,
1: là, je suis partie voir deux cousines qui habitent à Albolson, c'est le sud de l'Argentine.
0: Albolson.
1: Ouais.
0: Ah, Albolson. Ouais, Albolson. Magnifique. C'est à l'ouest, ça.
1: Ouais, c'est
0: au pied des Andes.
1: Voilà. De l'autre

0: côté de la montagne, il y a les pumas. Voilà. Et le Chili. Et du coup, ça ressemble un peu au Trièves parce qu'il y a de grandes montagnes, mais c'est beaucoup, beaucoup, beaucoup
1: et
0: plus
1: c'est
0: haut.
1: Et c'est une ville ou un village ou c'est une ville anti-nucléaire. Je me souviens, nous y étions.
0: Oui.
1: Tu te souviens, Marie-Pauline?
0: Exact. Ouais, c'est une super ville.
1: Et on
0: ville.
1: A dansé à Elbolson.
0: Eh ben, on danse beaucoup à Elbolson. Ah, nous,
2: absolument.
0: On a été à Nmilonga avec ma cousine. On a pris un cours, on a été à Nmilonga. Et ensuite, il y avait encore des cours. Et donc, j'ai rencontré Bernardo Rossette, un jeune professeur de tango qui m'a beaucoup impressionnée. Et du coup, je l'ai contacté. Je l'ai contacté après. Enfin, on est resté en contact. Avec une amie à lui qui est professeur aussi de tango, ils ont créé un festival où ils font venir des professeurs du nord de l'Argentine, de Buenos Aires, de plein de provinces. Ils ont créé ce festival Elbolson. Ils l'ont créé l'année dernière, en fait. Lui, ça fait un an et demi qu'il est à Elbolson. Et donc je l'ai contacté et je lui ai demandé je lui ai dit qu'on allait faire une petite émission et je lui ai demandé de nous donner des titres en fait qu'il aimait bien. Si vous voulez, on peut écouter un de ses titres.
1: Et comment s'appelait ce garçon?
0: C'est Bernardo Rossette.
1: Salut Bernardo Rossette, il va nous écouter.
0: Oui, il va nous écouter.
1: On dit ça à nos auditeurs et nos auditrices, c'est que Barrio Zango est présent aussi sur Miss Cloud, sur Internet.
0: Ouais.
1: Donc on est écouté partout dans le monde, Yannick.
0: Waouh.
1: Donc tu dis à Bernardo, tiens, va sur Miss Cloud. Miss Cloud,
0: je dis muchas gracias, Bernardo. Donc, une des chansons qu'il a choisies pour être passée ce soir, c'est Hannibal Troilo y Alberto Marino, qui elle s'appelle Uno.
1: Allez.

0: 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Et nous sommes partis à Buenos Aires avec Yannick, qui est en fin de compte, tu as maintenant un super carnet d'adresses avec plein de numéros de téléphone, de copains, de copines qui te disent où aller à Buenos Aires. Et là, justement, tu étais à El Bolson.
1: Oui.
0: Avec un professeur de tango avec qui tu as dansé.
1: Ouais, alors. Oui, justement, j'étais très impressionnée par son approche et sa maturité, un jeune homme. Et donc, je lui ai demandé, en fait, je l'ai contacté après le voyage, parce qu'on restait en contact, et je lui ai demandé, écoute, je suis très curieuse de savoir comment tu es arrivée au tango, quoi, parce que je trouvais très beau sa manière d'enseigner. Et il m'a raconté que lui, il a étudié à Córdoba, qui est une petite ville où il y a beaucoup de...
0: Oh, Córdoba, c'est une grande ville.
1: Enfin, il a étudié peut-être à côté de Córdoba, mais en tout cas dans sa ville, il y avait beaucoup de collèges, et dans les collèges à 15 ans, eh bien ils organisaient beaucoup de tournois, par exemple sportifs ou artistiques, et dans les et il y avait dans l'art, il y avait peinture, sculpture, théâtre, danse, et dans la danse, il y avait tango. Et lui, il était plutôt danseur de folklorique. Et il s'est dit non, mais là il y a des tournois de tango, pourquoi pas? Alors il a visionné sa première vidéo de tango, et là, il est tombé sur Carlos Gavito et Marcela Duran, et il est tombé amoureux de cette danse et de ces danseurs. Mais en les voyant,
0: on va les écouter.
1: En fait, c'est des danseurs.
0: Ah oui, d'accord.
1: Voilà. C'est des danseurs. Okay. En fait, en les voyant, il a tout de suite été intéressé et en état d'admiration, et s'est passionné pour la danse du tango.
0: Et tu sais pourquoi il y a eu cette émotion là?
1: Bien, c'est comme s'il y avait une connexion entre ces deux danseurs, une connexion très très forte. Et pour eux, enfin à l'époque, c'était des danseurs très importants, et lui, en fait, c'était un ce qu'il a vu dans ce tango, c'était pas un tango basé sur la forme, mais plus sur le sens, en fait. Et il cherchait pas à briller ses danseurs, il cherchait pas à briller, mais plutôt à te convaincre, c'est ce qu'il a ressenti, te convaincre de la vérité de leur mouvement. Et il a eu l'impression de découvrir une danse à la fois très simple et très puissante. Il voyait les choses essentielles. En les voyant, ils voyaient l'essentiel. El abrazo, donc la manière de se prendre dans les bras.
0: El abrazo, il faut le dire, c'est effectivement quand on est à deux, la façon dont on se tient, quoi. Mm. C'est presque en traduction française qui n'est pas bonne, ce serait l'embrassement. Mais comme le disait Benita Calon, hein, c'est ça. Et alors, pardon.
1: El abrazo, la caminata. Donc la marche, la gravité, le temps, en fait comme une victoire sur le temps. Voilà, et donc
0: une victoire sur la vie, quoi.
1: Oui, il a été subjugué, et il a consacré toutes ses études, il a fait ses études de professorat de danse, et en parallèle, il prenait des cours de tango, mais il a cherché très longtemps des professeurs qui lui enseignent ce tango-là, en fait.
0: Donc tu crois que il y a plusieurs professeurs de tango, plusieurs façons d'aborder le tango, toi?
1: Ah oui, c'est sûr. Il y a beaucoup, beaucoup de façons d'aborder le tango.
0: Ouais. Par exemple, pour toi, qu'est-ce qui est important dans le tango? Qu'est-ce qui est important?
1: Ben moi, ce que j'ai aimé, c'est que comme j'ai regardé la vidéo de Marcela Duran et Carlos Gavito, et je vous conseille de les regarder, parce que c'est comme ça que j'aime. Voilà, c'est la présence à soi et la présence à l'autre, et le voyage ensemble, en fait. Toutes les figures les choses acrobatiques, moi, ça m'intéresse pas trop, quoi. Enfin, même les regarder, ça m'intéresse pas trop, mais les gens
0: Ça veut dire que c'est presque quelque chose fabriqué à l'intérieur qui n'est pas forcément visible de l'extérieur?
1: Ben, si, ça se voit, après, ça devient de l'art.
0: Ah oui, c'est ça.
1: C'est ça. Ouais, on les voit.
0: C'est l'art de la relation, quoi.
1: Oui. Donc voilà, alors merci beaucoup Bernardo Rossette. Il nous a conseillé aussi d'écouter un autre morceau qui s'appelle Soñemos, joué par Alfredo De Angelis y su orquesta, et c'est d'Oscar Larreca.
0: Voilà, on écoute maintenant.

0: 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Et nous étions partis avec Yannick, d'abord à Buenos Aires et ensuite à Elbolson, avec un professeur de tango magnifique qui a touché vraiment Yannick. Et ensuite, alors, t'es resté combien de temps, en fait, dans ce périple en Argentine,
1: à la découverte?
0: Un mois.
1: Oui.
0: Et pratiquement, t'as dansé tout le temps.
1: Ah ouais. C'est fou, on peut danser partout là-bas. Alors,
0: partout, ça veut dire?
1: Bah, dans toutes les villes, on danse.
0: Ouais.
1: Voilà.
2: Mais Yannick, et question des horaires, parce qu'on dit souvent qu'en Argentine, les milongas, ça commence à 22, 23 heures, tard dans la nuit.
1: C'est
2: comment par rapport aux horaires?
1: C'est terrible. En fait, à Buenos Aires, moi, à la fin, je rentrais chez mon ami, chez qui je dormais, chez Daniel. Je rentrais chez Daniel vers les 3 heures du matin, je m'endormais vers les 4 et vers les 8 heures, je me réveillais et j'étais dans la zone toute la journée et le soir, ch'tunk, tout va bien, on va danser parce que ça termine, ouais, ça peut terminer à 2 heures, 3 heures, voilà, le temps de rentrer parce que bon, bah, tu traînouilles un peu, tu prends un taxi, t'attends le bus.
0: Est-ce que c'est un mythe quand même que ça danse beaucoup le tango à Buenos Aires ou c'est vrai?
1: C'est vrai. En fait, il y a des gens de provinces, d'autres provinces d'Argentine qui se prennent une semaine de vacances. Par exemple, Carlos, que j'ai rencontré, il est retraité, il se prend une semaine de vacances de temps en temps pour venir danser à Buenos Aires, quoi.
0: Oui, parce que ce qui est quand même assez intéressant, c'est qu'on ne danse pas tellement ailleurs. En tout cas, dans les villages, c'est pas du tout, c'est les danses traditionnelles, mais c'est pas du tout le tango.
1: Ah, je sais pas, j'ai pas été, je sais pas où on est maintenant.
0: Nous qui avons voyagé un peu, circulé pas mal dans les villages, on était des espèces un peu incroyables quand on dansait le tango. D'ailleurs, on a dansé le tango dans des garages, dans des places publiques, comme ça, mais c'était nous qui dansions. Les Argentins étaient surpris de voir des Français arriver. Mais ça, ce sera peut-être pour une autre émission, on en parlera. Toi, c'était ton voyage, donc, en Argentine. Tu quittes Elbolson et tu reviens à
1: ouais,
0: Buenos Aires.
1: Je suis revenue à Buenos Aires et là, j'avais des contacts. Alors, Hector, monsieur absolument super sympathique, m'a proposé d'aller à un cours que, en fait, lui, il était aide pour une professeure de tango qui donnait un cours à le Paracultural, donc c'est l'association Paracultural, mais c'était au Salon Marabout. Et le Salon Marabout, en fait, c'est dans le centre de Buenos Aires, et c'est là où Di Sarli se produisait. En fait, il y a une petite pancarte et tout, donc c'était là où il jouait tous les soirs. Et donc, là, dans ce salon, c'est un peu plus touristique. Donc c'est là où, en fait, les professeurs de tango de Buenos Aires ils font un cours pas très cher ou gratuit, tu payes l'entrée de la milonga et après il y a une milonga. Et en fait là ils se font connaître et s'il y a des touristes qui viennent ou des étrangers ou des gens d'autres provinces, ben ils trouvent des élèves en cours particulier. Et on avait toute une famille comme voisins, on avait toute une famille de gaditans, de gens de Galice, d'Espagnols qui sont venus faire une initiation. Enfin, et ils étaient bien accueillis. Enfin, c'est fou, il y a des gens de partout. J'ai dansé avec un Français qui vivait au Québec, avec un Italien qui vivait à Londres, qui venait à Buenos Aires. En fait, on danse avec toute la planète dans les milongas. Ouais. C'est vraiment, c'est passionnant, quoi.
0: C'est ça qui est incroyable, l'histoire du tango, qui est une histoire très locale, en fin de compte, entre...

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Bienvenue dans les philosophies amoureuses par Anastasia. Aujourd'hui, notre fil conducteur est le mot « compter ». 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

Conter, c'est dire, devant une audience, une histoire qui a de l'importance. Utiliser un support écrit pour raconter une histoire, prendre par cœur le texte que quelqu'un d'autre a écrit, c'est intéressant. Mais ce n'est pas conter. Car voyez-vous, le conteur ou la conteuse parle avec ses mots. Et son corps tout entier est disponible pour la communication non verbale avec le public. Il en ressort une intimité, une présence tout à fait unique. J'ai l'impression qu'il s'agit même d'un lien d'amour entre l'histoire, la conteureuse et le public. À vous, auditeurice, qui absorbez la magie du conte, peut-être que cela vous semble une évidence facile, mais sachez qu'en amont, il y a beaucoup de travail. Un travail qui est avant tout une affaire personnelle. D'abord, il y a la rencontre avec l'histoire, qui a lieu aujourd'hui de plus en plus sous forme écrite, mais qui peut très bien être reçue, elle aussi, sous forme orale. Ensuite, il y a un long travail d'intégration, de mise en trame pour permettre la mémorisation. Il ne s'agit pas d'apprendre un texte, mais de connaître les moments clés, l'ordre et le déroulé. Il ne vous a pas échappé, j'imagine, que les contes sont en général des histoires qui donnent à réfléchir. Il est important d'avoir soi-même fait le voyage, de l'avoir compris, de l'avoir questionné, et peut-être même d'avoir été transformé par cette histoire. L'intégration, l'appropriation du contexte, des images, des personnages est bien plus détaillée dans la tête du conteur que ce qu'il va vous restituer. Lors de cette étape, il ou elle va faire des choix. De prendre plus de temps sur un élément ou un autre de l'histoire. À cet endroit-là, d'appuyer la description. Ainsi, tout en respectant la trame et les symboles, la conteureuse va donner au conte, en quelque sorte, sa personnalité. Mais attention, il ne s'agit pas de faire n'importe quoi. Aussi, je me répète et je me souviens que je suis au service de l'histoire. Et cela demande beaucoup d'humilité, car je ne suis pas là pour dire ce que moi je pense ou émettre un jugement sur l'histoire. Non, je suis là pour la restituer telle qu'elle est, afin que d'une part, elle parle au public, et que d'autre part, la complexité et l'interrogation qu'elle amène restent tout entières. Après tout ce travail sur soi, sur l'histoire et sur son humilité, vient le moment tant attendu, bien qu'un peu stressant, de la restitution. Je vous le dis d'avance, ce ne sera pas parfait, mais ce sera unique. Les mots choisis ce jour-là, dans cette circonstance, pour ce public-là, avec l'énergie qu'apporte la conteuse ou le conteur, offrir un moment de conte à toute une assemblée est pour moi un beau moment de fraternité. Pendant ce moment-là, nous allons être ensemble pleinement et vivre une expérience commune qui est sensible, émotionnelle, une histoire qui pourra même faire complicité et référence entre nous. Nous savons qu'elle a traversé les âges et qu'elle a été partagée, sous une autre forme peut-être, par d'autres êtres humains à travers les temps. Dans cette expérience commune, nous allons vivre des choses difficiles. La mort, le rejet, l'abandon, la peur. Mais nous savons que nous avons traversé tout ça en toute sécurité, avec la conteureuse qui sait où elle nous emmène et qui ne vous lâchera pas tant qu'une résolution ne sera pas apportée. Je ne vous promets pas une fin heureuse,
ni celle que vous, vous auriez aimé entendre. La résolution permet modestement de sortir des difficultés et des péripéties proposées par l'histoire afin de revenir à la réalité en toute sérénité. En plus de la fraternité du moment compté, je trouve que le conte apporte positivement une manière de vivre l'amour pour soi. De par la teneur des histoires, chacun, chacune dans le public, et ce, en toute intimité, peut venir toucher une expérience difficile qu'il a vécue. L'espace sensible et merveilleux du conte permet de se relier à ses émotions en toute sécurité, de les accepter et peut-être d'y poser un autre regard, plus conciliant. De se rendre compte de la somme de courage pour affronter et sortir vivant de cette situation. Ce n'est pas pour rien si les histoires parlent de choses aussi difficiles, de la mort, de l'inceste, de la jalousie, de la violence, de la méchanceté, de l'abandon, de l'humiliation, du déni. Ces choses-là font partie de la vie réelle. Et quoi de pire que de se sentir seul dans cette situation ? Ainsi, ces histoires, sans pointer telle ou telle personne, disent que ça existe, en toute simplicité. On ne se sent plus seul ou bizarre, et peut-être que l'on peut mieux s'aimer avec ces expériences de vie. Vous l'aurez remarqué, le conte propose souvent une virée dans le fantastique, extravagante, incroyable, surréaliste. Pourtant, les histoires contées, et notamment les contes merveilleux, ce n'est pas ce qui se passe dans les rêves. On sent bien que l'histoire a un sens et qu'il est important d'y être attentif. Pour voir quoi d'ailleurs ? Que la sincérité est toujours mise en avant et récompensée. Pour voir aussi que l'aide, par des objets magiques ou des personnages secondaires, est toujours apportée à ceux qui se mettent en mouvement, et ce, toujours avec justesse. L'apprentissage autorise de se tromper, et c'est bien ça qui est beau dans le chemin de vie. Si bien qu'à chaque fois que la bulle de merveilleux se clôt avec le conte, j'ai l'impression de garder en moi ce regard particulier, et il me donne la force du merveilleux au quotidien.

En tant que conteuse, je considère comme responsable chaque personne qui l'écoute. Et la responsabilité est un des piliers de l'amour. Si vous en doutez, allez écouter l'épisode sur le mot pilier. Ainsi, quel que soit l'âge ou le handicap de mon auditoire, je le considère toujours comme responsable. Ce ne sont pas des larves qui absorbent un film pendant 2 ou 3 heures. Non, ils sont pleinement actifs. Je leur donne à voir des images, mais ils se font leur propre représentation. Je leur donne une trame, mais point de morale. C'est à eux de réfléchir sur ce qui se passe. Si bien que, même si je ne sais pas ce qui se passe pour chaque personne, et que je suis persuadée que pour chaque personne, il se passe quelque chose de différent, je sais que chacun, chacune, y voit, y comprend et y réfléchit de manière unique par rapport à ses besoins. La magie, elle est dans l'universalité de l'histoire. Moi, je n'en suis que son vecteur. Universalité est un raccourci. Un même motif, ou une même trame, si vous préférez, ne se retrouve pas partout dans le monde. Mais fort est de constater que certains motifs ont voyagé avec les hommes pendant suffisamment de millénaires pour qu'on le retrouve aussi bien chez les Indiens que chez les natifs américains. Cela veut dire que l'histoire est suffisamment importante pour avoir, dans une même région, traversé les siècles et pour s'être adapté au changement d'environnement quand les hommes l'ont transportée avec elle à l'autre bout du monde.

Pour conclure, je considère l'acte de compter comme un acte d'amour, où la fraternité côtoie la justesse, l'humilité et le travail sur soi. Pleinement actif des deux côtés de l'histoire, cette dernière, par son universalité, nous fait goûter la magie de la vie. Pour finir cette émission en musique, j'ai choisi une chanson de Walt Disney, Les Contes modernes, si l'on peut dire, chantée par Charles Aznavour et Liane Folie, La Belle et la Bête.

ces émissions, cette émission philosophie amoureuse sur le mot compter est finie pour aujourd'hui. Je vous retrouve prochainement avec un autre mot, toujours pour parler d'amour et toujours sur Radio Dragon.

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0: sur un territoire, mais elle montre les limites de la ligne Chavan.
1: Les forces armées roumaines ont une fenêtre de tir de 4 minutes pour abattre le drone. Trop court et trop dangereux. Détruire l'engin au-dessus d'habitations risquait de faire encore plus de mal. La Roumanie n'a pas été visée directement par la Russie. C'est ce qu'annonçait ce matin le général Iorghe Maxim, le commandant adjoint du commandement des forces interarmées de la Roumanie.
2: Je tiens à affirmer très clairement ici que la situation est sous contrôle. Nous ne sommes pas confrontés à une attaque contre la Roumanie. Nous subissons les répercussions d'un conflit qui se déroule à proximité immédiate de notre frontière, avec malheureusement des conséquences directes pour la population de la région.
1: L'enquête est en cours, mais il pourrait bien s'agir d'un brouillage de ce drone russe par les forces ukrainiennes, sans volonté de viser la Roumanie. Les Russes, comme les Ukrainiens, utilisent des brouilleurs pour dérouter les drones ennemis. En réaction à cet incident, Bucarest a déclaré le consul russe persona non grata. Moscou, de son côté, rejette toute implication et annonce des représailles. Si l'Union européenne promet de nouvelles sanctions contre la Russie, ni l'OTAN ni les Européens ne semblent vouloir monter d'un cran militairement. Un plan anti-drone a bien été lancé, mais il ne sera pas effectif avant 2027. En attendant, le flanc est de l'Union européenne reste vulnérable aux drones.
0: Julien Chavan, l'Union européenne qui a débloqué de l'argent pour la Hongrie. Le Premier ministre hongrois, fraîchement élu, Péter Madiar, est à Bruxelles. Depuis jeudi, il est venu négocier la libération des fonds de l'Union européenne gelés sous le gouvernement de Viktor Orban et il a obtenu gain de cause. Plus de 16 milliards d'euros sont débloqués en échange de réformes pour lutter contre la corruption et en faveur de l'état de droit. Ces fonds européens, ce sont des sommes d'argent destinées à relancer l'économie hongroise qui en a bien besoin car elle stagne depuis 3 ans. Écoutez la présidente de la Commission européenne, Ursula von der Leyen.
3: In very short time, we already have concrete progress to share.
4: En si peu de temps, nous avons réussi à obtenir des progrès concrets. En quelques semaines, la Hongrie a fait avancer des réformes attendues depuis longtemps. Elles sont bénéfiques pour les Hongrois et pour l'Union européenne. Sous réserve que les réformes soient adoptées et que les investissements se fassent, je suis ravie de vous annoncer le déblocage de 10 milliards d'euros de fonds pour la Hongrie. 4 milliards 200 millions d'euros du fonds de cohésion sont aussi débloqués. De gros progrès ont été faits pour la protection des droits fondamentaux, surtout concernant l'autonomie du monde académique. 2 milliards 200 millions d'euros supplémentaires vont à la Hongrie.
0: À la présidente de la Commission européenne, Ursula von der Leyen, et pour Péter Madiar, le Premier ministre hongrois, le déblocage de cet argent est une journée historique pour la Hongrie. Autre actualité tristement historique cette fois, c'est le record de chaleur qui frappe la France. Tout le territoire souffre de la hausse des températures depuis plusieurs jours et plus de la moitié du pays a enregistré au moins un record de chaleur depuis le début du mois. Ces températures, de 10 à 15 degrés au-dessus des normales et largement inédites pour un mois de mai, ont déjà provoqué plusieurs décès d'après les autorités. Cet épisode de canicule est provoqué par un dôme de chaleur. Il bloque l'air chaud et le maintient sur l'Europe de l'Ouest. L'Italie, le Royaume-Uni ou encore l'Espagne sont aussi touchés.

0: d'olivier transportées à Ibiza. Depuis, elles se sont reproduites de façon exponentielle grâce à une ressource alimentaire abondante, les lézards des pitieuses. Sans ennemis naturels pendant des millénaires sur les Baléares, cette espèce a su développer une diversité de couleurs unique et est devenue l'icône de l'archipel. Seulement voilà, les couleuvres les avalent tous et à mesure que leur population grandit, celle des lézards disparaît. C'est alors que, poussée par la faim, les premières couleuvres se sont lancées dans l'eau. À la surprise des scientifiques, ces reptiles terrestres sont partis à la nage coloniser les îlots autour d'Ibiza en quête de nourriture. Désormais, il faut sauver les lézards des pitieuses de l'extinction. Ils jouent en effet un rôle clé dans la dispersion des graines des plantes et par conséquent dans la biodiversité insulaire. Les autorités locales ont déjà posé près de 20 000 pièges à serpents et de chaque îlot des Baléares, des spécimens de lézards sont envoyés au zoo de Barcelone pour un programme de conservation.
1: Les explications de Stéphanie Schuller. C'est la fin de cette édition du journal En France est facile. Merci de nous avoir suivis. Vous pouvez réécouter cette édition sur notre site internet rfi.francefacile.fr et sur notre application mobile. En attendant, vous avez rendez-vous dans quelques instants avec Annie Gasnier pour le Café des Sports sur RFI.
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Bonsoir à toutes et à tous et bienvenue sur l'antenne de Radio Dragon que vous pouvez écouter sur le 104.4 et le 96.8. Aujourd'hui, pendant une heure, nous nous retrouverons pour une émission douce et pleine de poésie et nous partons à la rencontre d'un artiste incontournable de la chanson française, Alain Souchon. Né en 1944 et devenu célèbre à partir des années 70, il accompagne nos vies depuis plus de 50 ans avec ses mots simples, ses mélodies délicates et son regard tendre, parfois ironique, sur le monde qui nous entoure. Avec sa voix reconnaissable entre mille, Souchon a su parler de nous, de nos doutes, de nos rêves, de nos petits riens et de nos grandes émotions. Au fil de cette émission, nous reviendrons sur ses plus belles chansons, celles qui ont marqué des générations, souvent écrites en complicité avec son fidèle ami Laurent Voulzy, une collaboration unique qui a donné naissance à des classiques intemporels. Entre nostalgie, lucidité et douceur, Alain Souchon nous invite à ralentir, à réfléchir et surtout à ressentir. Alors, installez-vous confortablement, laissez-vous porter et ouvrez grand vos oreilles. Bonne écoute.

Et voilà, l'émission touche à sa fin, portée par les mots tendres et un peu flous d'Alain Souchon. On referme doucement cette parenthèse, mais ces chansons continuent de nous suivre presque en secret. Laissez-les vous accompagner encore un peu, et on se retrouve très vite sur Radio Dragon. À bientôt.

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4: Eh bien, nous sommes en effet en face de Pierre Vassilieu, le saint guide du troupeau de pingouins. 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
5: Et

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Le Baiser d'Hypnos, une émission de Radio Dragon, qui vous propose une séquence d'entraînement au sommeil et à l'endormissement. Ce soir, deux exercices de façon très classique pour nous. D'abord, un exercice sur le corps, puis sur le mental ou même l'esprit. L'exercice sur le corps est l'exercice de base classique de chez classique, à savoir pèlerinage, dans ce cas-là, en 108 points. Pèlerinage, on va le voir, le revoir, surtout le sentir, le ressentir, consiste à promener l'attention de façon précise dans 108 points du corps. On appelle ça aussi un scan. Petite pause, histoire de se détendre, peut-être de se rappeler les sensations les plus particulières, les plus marquantes, celles qui serviront de repère pour ensuite gérer, vivre son endormissement. Le deuxième exercice, comme je l'ai dit, est sur le mental. Il s'appelle les quatre fonctions de l'esprit. C'est donc une exploration, je dirais un petit peu semblable au scan, mais au niveau de la conscience. Je te souhaite une bonne soirée. Le pèlerinage dans le cadavre en 108 points. En s'appuyant sur le souffle et le son. C'est-à-dire qu'à chaque fois qu'on va envoyer la conscience, l'attention dans une partie du corps, eh bien, on le fera sur une expiration. C'est-à-dire qu'elle inspire, on reprend une énergie un peu globale, en prononçant mentalement « âme », et à l'expire, on envoie tout ça à l'endroit du corps que je vais désigner avec le son « ça ». Et ça va être le pèlerinage, c'est-à-dire que ça va consister à explorer 108 points du corps, avec ce processus, inspire, expire. Et on commence par le pouce de la main droite. Ça, en envoyant le souffle et l'attention dans le pouce de la main droite. Et ça va être pareil à chaque fois. Donc l'index, la main droite. Ça. Ça pour le majeur. Ça pour l'annulaire, ça pour l'auriculaire. Et je rappelle que ce n'est pas simplement un mot auriculaire, mais c'est une partie du corps qui est vivante, qui est constituée, etc. La paume de la main droite, où on envoie l'attention avec le souffle. Pareil pour le dos de la main. L'attention, le souffle et le son. Le poignet, l'avant-bras, la totalité de l'avant-bras, donc avec un souffle qui parcourt bien, qui se répand bien dans l'avant-bras.

Et l'épaule danse sa rondeur dans son ensemble d'os, de muscles, de ligaments. Un volume important. Et là, on passe au gros orteil du pied droit. Toujours du côté droit, mais on descend dans le gros orteil. C'est le 13e point. Gros orteil du pied droit, on envoie le souffle et la tension après avoir fait l'inspire. Idem pour le deuxième orteil, puis le troisième, le quatrième et le cinquième, avec le souffle qui va jusqu'au bout de l'orteil. La plante du pied, le dessus du pied, toujours à ça, la cheville, le talon, le mollet, le volume du mollet, l'énergie, la tension, le souffle se répandent dans le volume du mollet, le tibia plus particulièrement, le genou, la cuisse, masse musculaire importante, le souffle, l'énergie, la tension se répandent dans le volume de la cuisse. Et la hanche. La hanche. On part à gauche. Grosse orteil du pied gauche. Deuxième. Troisième. Quatrième et cinquième. Qu'elle a de sensible à toutes les terminaisons nerveuses énergétiques dans cette plante du pied.

le tibia. Le genou, avec l'expire qui va dans le genou. La cuisse, les muscles de la cuisse, toute la cuisse globalement. Et la hanche. Et là, on remonte toujours à gauche dans la main gauche, avec le pouce d'abord.

et se remonte dans l'avant-bras, dans le coude, dans la partie supérieure du bras.

peut peut-être faire des petites contractions musculaires très légères aux endroits où c'est possible. Coccyx, périnée, c'est la zone entre sexe et anus. On peut légèrement contracter pour faire remonter le souffle après l'avoir envoyé. Pareil pour l'anus. Le sacrum, plutôt du coccyx lui-même, le sexe, envoyer le souffle, la tension dans le sexe, globalement. Les hanches au sens du bassin. Le bassin dans son entier, bien, large. Les fessiers, en reviendant du muscle, on se répand là d'une façon un peu différente. Les vertèbres lombaires, la vessie, le gros intestin.

pas forcé de ressentir précisément, mais simplement déjà faire l'inventaire des organes, rendre hommage à notre corps ainsi constitué dans sa complexité, dans sa vie, dans son harmonie. Attention portée dans les vertèbres dorsales, ce qui est plus facile. Dans les poumons, ce qui est encore plus facile du fait du souffle. Néanmoins, c'est l'occasion, eh bien, de les sentir un peu plus globalement. Le cœur, les vertèbres cervicales, la gorge, toujours avec le souffle qu'on envoie dans la gorge, dans la thyroïde, les cordes vocales difficiles, et on monte dans le crâne, en voyant le souffle qui dilate le crâne, le menton plus précisément, plus facile à cerner, la lèvre inférieure, toujours Amsa, lèvre supérieure.

content que ça se passe tout seul. Le sourcil droit, le sourcil gauche, la tempe droite, la tempe gauche.

la fontanelle, sommet du crâne. Et là, pour bien réunifier tout ça, eh bien, on va simplement le faire de façon plus globale, en 6 points. Et à chaque fois, là, on va peut-être amplifier le souffle, amplifier l'expire qui envoie la tension, qui envoie l'énergie dans toute une partie du corps. Donc c'est toute la jambe droite. Toute la jambe droite, dans son volume, dans tout ce qu'elle comprend, etc. Toute la jambe gauche. Le bras droit, dans son entier, jusqu'au bout des ongles, de l'épaule au bout des ongles. Le bras gauche, pareil, l'épaule, bras, avant-bras, etc. Le tronc, le cou et la tête. Et là, dans le temps qui vient, eh bien, tu peux simplement rester témoin de tout ça, rester témoin du corps qui respire.

les quatre fonctions de l'esprit. Tu ramènes l'attention dans le centre de la tête, entre les sourcils. En fait, entre le centre du crâne, niveau de la glande pinéale. Donc tu passes un petit peu de temps pour ramener l'attention dans ce point central, centre de la tête. Ok. Les yeux sont parfaitement immobiles et relâchés. C'est important de sentir cette sensation de relâchement des yeux, des globes oculaires. Et tu observes l'espace mental qui n'a pas de forme, qui est infini, un peu comme si tu contemplais la Voie lactée pendant une nuit d'été. Ou si tu as une autre image de l'infini, tu la prends, tu t'y réfères. L'espace mental est sans forme, il est infini. Et tu ressens la présence de cet espace partout. Partout, devant, derrière, en haut, en bas, sur les côtés. Cet espace est partout, il est infini. Et tu reposes dans cet espace, conscient de chaque respiration. Inspire, expire, dans cet espace. Dans cet espace où tu te trouves. Conscient. Et le souffle supporte cette conscience.

en aller, en retour, calmement, simplement. C'est pas plus compliqué. Et inévitablement, des pensées apparaissent, des pensées s'élèvent dans le champ de la conscience.

une glande à produire des pensées. Elles apparaissent, elles disparaissent. C'est comme ça. Tout comme le pancréas produit de l'insuline, le cerveau produit des pensées. Et ces pensées, tu les observes telles qu'elles se présentent, sans chercher ni à les retenir, ni à les chasser. Elles apparaissent. Inévitablement, elles disparaissent. De nouvelles apparaissent, etc. Tu ne cherches ni à retenir, ni à chasser. Et en même temps, tu as toujours cette sensation du corps en train de respirer. Je dis bien en même temps. Et tu vas observer attentivement ce flot mental des pensées qui apparaissent, qui disparaissent. Et tu vas prendre conscience du lien avec les impressions sensorielles, c'est-à-dire prendre conscience du lien entre ces pensées et ce qui est senti, ce qui est goûté, ce qui est vu, ce qui est touché ou ce qui est entendu. Le lien entre conscience et impression sensorielle, telle que ça se présente maintenant. Tu n'analyses pas, tu observes le lien. Tu observes la relation immédiate entre ces sens, les cinq sens, et les pensées qui apparaissent. Il y a peut-être qu'un ou deux sens qui sont stimulés, peu importe. Donc le lien avec les sensations immédiates, mais aussi le lien avec les sensations passées, tel que ça se présente à toi. Les mémoires de ces sensations qui alimentent ce flot de pensées. Tu n'imagines rien, tu ne cherches rien de spécial. Tu demeures juste conscient du flot mental tel qu'il se présente maintenant. Et ça respire toujours. Namastasye, namastasye, namastasye. Ok, et puis maintenant, eh bien, tu vas prendre conscience du fait que tu peux choisir de bouger la main droite, par exemple. Mais tu ne la bouges pas. Simplement, prendre conscience du fait que tu peux choisir de bouger la main droite, mais tu ne passes pas à l'action. Et de façon un peu semblable, eh bien, tu vas décider d'amener l'attention dans le pied droit. Simplement décider d'amener l'attention dans le pied droit, puis dans le pied gauche, sans chercher à avoir des sensations en retour. Simplement la décision d'amener l'attention quelque part, pied droit, puis pied gauche, puis main gauche peut-être, puis main droite. Qui décide de ça? Qui décide de ça? Tu prends conscience de cette part de la pensée qui choisit, qui décide ou qui discerne. Quelle part pensée qui décide, qui choisit ou qui discerne. Par exemple, si quelqu'un crie au feu, eh bien la pensée du feu apparaît. Et une part de la pensée va décider automatiquement.
de lever et de sortir. Donc, sois attentif à ce mouvement subtil de l'intellect, à cette impulsion qui sait, qui évalue, qui discrimine.

Et là, reste très attentif, très vigilant à ce qui se passe dans ton esprit. Quelle part de la pensée fait quoi? Quelle part de la pensée perçoit? Quelle part de la pensée sait, fait référence? Quelle part de la pensée évalue? Quelle part de la pensée discrimine? Quelle part de la pensée décide? Donc tu es attentif, vigilant, simplement. Et quand je dis tu es attentif, vigilant, qui est attentif? Qui es-tu? Et observe ce qui apparaît. Normalement, la réponse à la question, c'est moi. Qui suis-je, moi? Qui est attentif, moi? Normal. Mais comment ça se présente, cette réponse? Et remarque que cette réponse, à qui suis-je, réponse-moi, n'est qu'une pensée. Alors, la réponse pourrait être, qui suis-je qui est attentif, la conscience. Mais ce n'est aussi qu'une pensée. Observe, qui est ce moi? À qui ce sens du moi, cette pensée moi-je, apparaît? Bon, on n'intellectualise pas pour autant. Il ne s'agit pas de faire référence, d'aller chercher des références philosophiques ou cognitives quelconques. Non, non, non. Observe. On observe, on fait l'expérience. Et quoi qu'il en soit, remarque que tout ce qui surgit n'est que pensée. Évidemment. Moi est une pensée. Alors ça peut être un nom, une forme changeante, une somme de pensées, une somme de mémoire, une somme d'expériences passées, une somme de projections dans le futur. Inévitablement se poser la question « qui suis-je ?» eh bien, déclenche une demande de référence ou un afflux de référence. Donc on l'a dit, une somme de pensées, de mémoires, d'expériences passées, de projections dans le futur. Et une fois de plus, remarque que tout cela n'est que pensée. Ce qui doit te révéler l'illusion de la continuité de ce moi, ce sont des pensées. Comment cette continuité de ce moi est-elle liée au temps? Bien sûr, il n'y a pas de réponse. Bien sûr, il faut renoncer à répondre. Mais, reste simplement témoin de ce qui surgit instant après instant. J'ai bien dit de ce qui surgit instant après instant. Pensée, sensation, etc., peu importe. Tu es ouvert, tu es disponible. Qui voit tout ça? Eh bien, vois clairement que tu n'es aucune des réponses, toi. Tu n'es aucune des pensées, toi. Et ressens, observe cette impulsion intérieure qui déclare « moi, je ». Enfin, eh bien, prends conscience de la part des souvenirs, des mémoires qui apparaissent et disparaissent dans le champ de l'esprit. Et prends conscience de l'espace à partir duquel sa mémoire s'élève et dans lequel elle retombe. Il y a
un espace d'où ça vient, un espace où ça va. Et remarque que ces pensées, eh bien, sont l'expression des impressions passées, stockées, et qui ressurgissent à chaque instant, et qui conditionnent toutes les autres pensées, qui conditionnent les paroles, qui conditionnent les actes. Ce sont des souvenirs, des mémoires qui apparaissent et disparaissent, et qui, au passage, induisent

attentivement ainsi touché du doigt, si je puis dire, avec détachement, ce qui permet le discernement. Et là, eh bien, tu restes témoin du flux des pensées qui s'élève et retombe dans cet espace vide. Espace vide qui, lui, est inconscient. Donc, qui perçoit? Qui voit toutes les pensées qui apparaissent et disparaissent? Qui voit l'absence de pensée? Car il peut y avoir absence de pensée. Et l'observateur, lui-même, finit par disparaître. Il reste juste un sentiment d'unité, un sentiment de présence globale, sans pensée, sans désir. Et tu restes.

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0: Et il y a peut-être l'amour, mais je crois que l'amour sans la chanson, pour moi, ça ne peut pas être non plus. 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